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C'est le matin sur Jet FM que nous avons ouvert avec une pièce réarrangée et jouée par la joueuse de pipa Wu Man, compositrice et interprète chinoise contemporaine, ici en compagnie du Chronos Quartet pour un arrangement de la pièce Namu Amida, un hommage au Bouddha et à sa lumière incommensurable. Et c'est d'ailleurs le titre de cet album Immeasurable Light qui est publié chez Traditional Crossroads en 2010. Woman a fait d'autres collaborations avec le Chronos Quartet. Nous y reviendrons certainement d'ici la fin de cette semaine où l'on explore un peu son travail. Alors, on quitte la Chine, mais on va vers d'autres ambiances assez inspirées par l'Orient et voire l'Extrême-Orient. Satoshi Ashikawa avec Image Under the Tree, c'est un extrait du disque Stillway Wave Notation 2, publié en 2019.

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Depuis donc et déjà tant de siècles fanés qu'ils avaient délaissé la terre, ce peuple solitaire s'est pris de ses vestiges et voulu en revoir la tige. 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Sur Orion que la mort attend, un prêtre fait asseoir les hommes à genoux, et le peuple incompris prie.

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Ce matin, sur Jet FM, nous avons écouté une petite suite musicale qui commençait avec Satoshi Ashikawa, suivie de Midori Takada, avec la pièce Tanteja, extrait du disque Tree of Life, publié en 2022. Puis il y avait le duo Alvanoto et Ryuichi Sakamoto, avec un disque posthume qui sort tout juste chez Noton, baptisé 12 Conversations, et c'est la conversation numéro 7 que nous avons écoutée. C'était suivi de Susumu Yokota en 2003 sur l'album Laputa, le morceau Iconic Air. Puis il y avait Gérard Manset avec la pièce La mort d'Orion en plusieurs parties, introduction, La mort d'Orion, Où l'horizon prend fin, Salomon l'ermite et le final, extrait du disque du même titre La mort d'Orion en 1970. Enfin à l'instant, une pièce de Petar Klanak jouée avec l'ensemble Zéro, baptisé Posgariada, et c'est le titre de cet album, publié lui en 2021 chez Bellari. On termine cette programmation du matin avec une petite curiosité qui m'est arrivée par le biais d'un film d'Alain Guiraudy. Si vous ne connaissez pas le travail de ce cinéaste assez remarquable, il y a ces temps-ci sur la plateforme de la chaîne de télévision Arte, un certain nombre de ses films qui sont disponibles à la vision ou à la revision. Et j'ai vu récemment Rester vertical, un film de 2015 qui est à la fois tragique et drôle et qui, comme souvent chez Guiraudy, est tout à fait inattendu dans ce qu'il approche, y compris dans la manière de traiter la musique. Il y a le personnage assez truculent d'un vieil homme qui passe son temps à écouter très fort de la musique plutôt stoner rock assez à l'ancienne. Et il prétend que c'est Pink Floyd et il adore Pink Floyd. Mais c'est pas du tout Pink Floyd. Il s'agit d'un morceau de Wooden Chips baptisé Other Stars qui date de 2013 dans leur album Back to Land. Et c'est ce morceau qu'il écoute très fort en affirmant que c'est Pink Floyd. J'ai trouvé ça assez amusant, non seulement de vous diffuser ce morceau très bon, mais ensuite d'écouter réellement Pink Floyd pour terminer. On écoutera donc en live A Saucer Full of Secrets, un extrait de l'album Uma Guma en 1969. Mais d'abord, Wooden Chips pour terminer cette programmation du matin.

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16: Bonjour et bienvenue dans l'émission du collège Saint-Exupéry à la montagne. Pour cette émission, on a choisi le thème de la rencontre.
3: Les rencontres dans la vie, il y en a des bonnes et des mauvaises. On vous dit tout sur le sujet.
16: Je suis Gustave.
3: Et moi, Gabrielle.
16: Et nous sommes vos animateurs le temps de cette émission.
3: On commence par une interview. La gestionnaire du collège s'est prêtée au jeu et nous a raconté sa rencontre amoureuse. On écoute Madame Roulet. C'est une interview de Yasmine, Iléna, Kali, Myriam.
17: Bonjour, alors aujourd'hui on est avec Madame Roulet, la gestionnaire du collège Saint-Exupéry.
18: Bonjour.
17: On va vous poser des questions sur le thème de l'amour.
18: Très bien, parfait, très beau thème.
3: Alors la première question c'est, êtes-vous mariée ou célibataire?
18: Alors, je suis mariée et je suis mariée cette année 2026, ça fera 23 ans que je suis mariée avec mon mari. Voilà, donc on s'est mariés en 2003. Le 13 septembre 2003, précisément, le 13 septembre, et ça nous a porté bonheur, puisque 23 ans après, on est toujours là, toujours amoureux, voilà, donc oui, je suis mariée.
17: Qui a fait le premier pas dans votre relation?
18: Alors c'est moi qui ai fait le premier pas. Alors je vais vous raconter, vous voulez que je vous raconte vraiment notre rencontre, etc.
3: Oui.
18: Oui, ok. Alors, en 1999... 4 ans avant le mariage, on est parti en vacances en Auvergne avec plein de copains, des copines, voilà. Et on avait loué une grosse maison en Auvergne, donc on avait de l'herbe et puis des montagnes. Et à cette époque, je sortais avec le copain de mon mari. Là, je sais, c'est très compliqué, mais bon, allez, je dis tout. Donc, il s'appelait Yann. Et donc, je sortais avec Yann. Mon mari s'appelle Olivier. Et on est tous partis dans cette maison pour passer les vacances en août 1999. Et ce qui s'est passé, c'est que petit à petit, je me suis rendu compte qu'en réalité, je tombais amoureuse de Olivier. Et donc, ce qui s'est passé, c'est qu'il y a eu un soir où on était en boîte de nuit et tout le monde voulait rester, sauf mon mari, mon futur mari, Olivier. Il ne voulait pas rester à la boîte. Donc, ce qui s'est passé, c'est que j'ai dit, bah, je vais le raccompagner et tout. Il avait bu un petit verre, il ne faut pas boire et conduire. Hein. On est d'accord, les filles. Hein. Voilà. Donc, j'ai dit, allez hop, je vais le raccompagner. Je dis à tous les copains, je le raccompagne, vous inquiétez pas, tout ça. Donc, je prends la voiture, je prends mon futur mari et hop, on rentre à la maison où c'était vide, hein, puisque tout le monde était à la boîte de nuit. Et donc, il s'allonge parce que pour se reposer un peu, tout ça. Et puis, moi, j'arrive, il avait les yeux fermés et je lui fais un bisou sur la bouche, alors qu'il était allongé sur le fauteuil. Et là, il a été surpris et tout. Bon, je voyais bien que ça le dérangeait pas. Mais ce qui était dérangeant, c'est que j'étais déjà avec son copain. Souvenez-vous, Yann. Et donc, ce qui s'est passé, c'est que le lendemain, tout ça, on s'est dit non, ben, j'ai dit je vais quitter Yann. Alors, ça a été tout un drama et tout. Ça a été compliqué de chez compliqué. Bref, le lendemain, 2 jours après, hop, on est remonté sur Paris parce j'habitais à Paris avant. Hein. Je n'étais pas de Nantes. Et on est remonté, j'ai quitté Yann et je me suis mise officiellement avec Olivier. qui est aujourd'hui, 27 ans après, 99-26, mon mari, le papa de mes enfants, le papa de mes chiens, mes deux petits bulldogs, Rodolphe et Tokyo. Et voilà, et on est très heureux. Donc dans la vie quand même, et surtout dans l'amour, c'est important, alors toujours avec le respect des autres, hein, ça c'est sûr, mais c'est important de faire quand même quelque chose que vous aimez faire. C'est quelque chose que vous sentez. C'est important. C'est ça la vie amoureuse en réalité. Voilà.
17: Mais comment a réagi Yann quand vous l'avez quitté pour son meilleur ami ?
18: Ah ben oui, donc très bonne question. Ça a été un drama total. Et Yann a été très très mal, mais vraiment très très mal. Il a fallu que je passe même des jours près de lui. Il pleurait tout le temps. Parce que Yann, ça faisait 2 ans qu'on était ensemble. Donc ce n'était pas une petite amourette de 2 jours. Donc voilà, j'ai toujours été là pour lui jusqu'au jour où il se sentait un peu mieux, etc. Mais c'était fini, voilà.
17: À quel âge avez-vous rencontré votre premier amour ?
18: Eh bien donc, Olivier, en 99. Alors vous allez savoir tout de Madame Roulet, attention. Hein. je suis née en 76. 99, qui fait le... J'avais quel âge quand je me suis mise avec mon futur mari à l'époque ? 76, 99. Bah alors, facile quand même les filles. Ouais, voilà. J'avais 23 ans, voilà. Et je pense qu'à un moment donné, 23 ans, c'est déjà pas mal pour tomber amoureuse. Et puis pour vivre une vraie vie, il faut savoir que... Avant Olivier, avant Yann, j'en ai eu quelques-uns quand même. Donc moi, le conseil que je donne, c'est quand même de vivre des choses avant de s'installer. Quand vous allez vous installer, vous rendez compte, Olivier et moi, ça fait depuis 27 ans qu'on est ensemble. 27 ans. Donc c'est pour la vie. Enfin, normalement, l'amour, c'est pour la vie. Donc avant votre grand amour, amusez-vous un peu. Et après, vous vous mettez sérieusement avec votre fiancé. Voilà.
17: Qu'est-ce qu'il ne faut surtout pas faire dans une relation comme maintenant ?
18: Alors, dans une relation qui a duré,
17: oui.
18: C'est ça ? Dans une relation voilà, qui est vraiment comme mon mari et moi, quoi.
17: Oui.
18: Ouais. Alors, ce qu'il ne faut pas faire, ce qui n'est pas bien de faire, moi, je pense que... Ce qu'il faut faire, et justement, déjà, c'est de se construire des souvenirs. De se construire, vous voyez, tous les souvenirs qu'on a avec nos enfants, tout ce qu'on a tous les deux. Donc, il faut se construire. Ce qu'il ne faudrait pas faire, pour moi, je pense que c'est être jalouse. Parce que être jalouse ou être jaloux, ça apporte que des problèmes. Après, ça se s'énerve dans le couple. Et puis, d'un autre côté, c'est de ne rien cacher. Vous voyez ? Moi, je, avec Olivier, on partage tout. On partage tout, tout, tout. Tout ce que... Vous voyez, là, hier, je suis revenue au collège depuis plusieurs semaines. Hein, j'étais pas là. Ben, hier soir, on s'est posé, puis il m'a dit, alors, ça s'est bien passé, qu'est-ce qui s'est passé ? On se dit beaucoup de choses. On se dit énormément de choses. Voilà. Donc, ne pas être jaloux, ne pas cacher. Je pense que c'est des points très importants pour que le couple se dure. Et puis, alors, si, il y a un truc aussi. C'est, alors, moi, on a 2 enfants. Hein. On a Mathis, qui a 21 ans, et Noélie, qui a 18 ans. Et ils sont quand même grands. Plus grands que vous, là, les filles. Hein. Vous êtes collégiennes. Moi, j'ai les lycéens. Donc, l'idée, c'est que surtout, il faut avoir du temps que pour nous deux. Combien de fois, Olivier et moi, on part un petit week-end comme ça, ou on se fait une soirée. Où c'est très important quand il y a des enfants. Parce qu'il ne faut pas oublier le couple en amour. Très, très important. Voilà.
17: C'est quoi pour vous aimer quelqu'un ?
18: Aimer quelqu'un. Ouais. Alors là, c'est beau. Hein. Aimer quelqu'un, moi je pense que aimer quelqu'un, de toute façon, déjà, c'est l'accepter comme il est. C'est pareil, on a des qualités, chaque être humain a des qualités, et on a des défauts. Et bien, si tu aimes quelqu'un, si tu aimes quelqu'un, oui, eh ben, ça veut dire que tu l'aimes entièrement. D'accord ? Tu aimes ses défauts, tu aimes ses qualités. Vraiment, c'est, voilà, ça, c'est très important. Pour moi, c'est aimer. Et puis, il se peut que des fois, il t'énerve, tu vois. Ton mari, il t'énerve, vraiment. Ben, c'est pas grave, parce que justement, il y a l'amour. Il y a l'amour entre les deux personnes. Voilà.
2: C'est quoi le plus important dans une relation ?
18: La confiance. La confiance, comme je vous ai dit tout à l'heure. Pourquoi on va pas être jaloux ? Parce qu'on a confiance. Tout ça, c'est tout, on tourne autour de la même chose. Et voilà, le plus important, c'est d'avoir confiance. Voyez, moi, je même au niveau de n'importe quel niveau, il faut avoir confiance. Au niveau de ses relations sociales, mon mari travaille, etc. Il voit des femmes, des trucs, voilà, il n'y a pas de souci. Donc là, pareil, avec mon mari, on n'a aucun tabou au niveau financier. Tous les comptes, mon mari veut voir les comptes, il va sur les comptes, il regarde tous les comptes, moi, on me regarde. On n'a aucune barrière aussi. On ne se cache rien. Voilà, c'est ça. On ne se cache rien. Tout ce qui est important pour le couple, pour la famille, on ne va pas se le cacher du tout. Voilà. Tu peux me répéter encore la question
2: C'est quoi le plus important dans une relation ?
18: Voilà, donc on a dit la confiance, ça c'est numéro un. Et le numéro deux, alors ça, si vous arrivez un jour avec un garçon, je vais vous dire un garçon parce que vous êtes les collégiennes, mais si vous avez ça pour le garçon, c'est que vraiment vous êtes amoureuse et que ça se passe très bien. C'est l'admiration. Quand on admire son amoureux, eh bien, comme on dit tout à l'heure, les défauts, etc., on ne les voit plus. On ne les voit plus du tout. Parce qu'on est admirative. Moi, je sais que Olivier, il fait des choses à la maison, fait des travaux, des trucs, des choses, mais c'est tellement extraordinaire. Alors, tout le monde va vous dire, mais non, c'est fait. Non, bah, pour moi, à mes yeux, c'est extraordinaire. Et c'est ça. Ça, si vous le trouvez un jour, c'est-à-dire si vous avez l'œil admiratif auprès de votre copain, c'est extraordinaire, ça. Ça sera le top du top.
17: Du coup, vous êtes mariée en 2003.
18: Oui.
17: Avec Olivier.
18: Oui.
17: Et vous avez décidé d'emménager ensemble avant ou après le mariage ?
18: Ah non, alors, on s'est installé en 99, vous souvenez-vous, en août 99, on se met ensemble. Un an après, on s'installe. On prend notre petit appartement parce qu'Olivier avait un CDI. Vous savez ce que c'est le CDI ? Hein, c'est un travail, mais indéterminé, durée indéterminée. Donc, il avait son CDI. Donc, un an après, on décide de se mettre ensemble. On se prend notre petit appartement. On s'installe tranquillement, etc. Mais après, Olivier, qu'est-ce qu'il voulait ? Il voulait faire des enfants. Parce qu'il adore être papa. Et c'est vrai qu'aujourd'hui, c'est un extraordinaire papa. Donc, il voulait, lui, faire des enfants. Et là, par contre, j'ai dit non. J'ai dit, moi, je ne fais pas d'enfant. Je veux créer une famille. Comment on crée une famille ? On se marie. Monsieur, madame, Roulet et leurs enfants. Donc, j'ai réussi. On s'est d'abord installé. On s'est marié. Avec moi, je suis devenue madame Roulet. Et quelques mois après, il y a Mathis qui est arrivé. Donc, tout le monde était heureux. On avait tout ce qu'il fallait. Tout ce qu'il fallait. Voilà. Merci.
2: Merci Madame Roulet pour vos réponses à nos questions. Ça nous a donné beaucoup d'informations et de conseils. Au revoir.
17: Merci.
18: Merci à vous les filles. Et je vous souhaite beaucoup d'amour.
6: À vous aussi.
17: Merci.
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3: Vous êtes toujours sur Prune, à l'écoute de l'émission La Rencontre sous tous ses angles. Comme on le disait, des rencontres, il y en a des bonnes comme des mauvaises. Alors maintenant, passons au groupe de Jeanne, Romane, Lenny et Nolan, qui eux ont fait des recherches sur l'affaire de Mazan.
19: Bonjour, je m'appelle Romane.
2: Moi c'est Nolan.
20: Moi c'est Lenny.
21: Et moi Jeanne.
19: Nous allons vous parler des rencontres.
20: Des mauvaises rencontres.
19: Je pense que vous connaissez tous l'affaire de Mazan et nous allons revenir dessus. Je vais vous présenter son histoire. Gisèle Françoise Guillou, née le 7 décembre 1952 à Villageon, en Allemagne. Cette femme a été violée par son mari, qui s'appelle Dominique Pellicot, et par d'autres hommes.
6: Madame Pellicot a été violée pendant 9 ans. Son mari lui mettait régulièrement de la drogue à son insu dans son verre pour la violer par d'autres hommes. Le 19 décembre 2024, elle a porté plainte pour viol, dont 46 aggravés, 2 viols, 2 sexuels et 1 par son mari.
14: Dominique Pellicot avait un processus. Il fait venir des hommes qui devaient se garer plus loin dans la rue. Ils devaient se mettre tout nus dans la cuisine pour aller dans la chambre. Les hommes ne devaient pas porter de parfum ni de faire du bruit pour éviter de réveiller Madame Pellicot qui était droguée.
15: La police retrouve beaucoup de preuves et Madame Pellicot veut mettre en public son affaire, ce qui montre son courage. Son histoire est connue dans le monde entier. Dominique Pellicot faisait payer des hommes, gagnait de l'argent sur le dos de sa femme.
6: Il avait un sac d'appareils photo et filmait avec son téléphone sous les jupes des femmes. Il a été arrêté par un vigile pour cette raison, ce qui a mené la police à découvrir tous ces viols.
19: Voilà notre retour sur cette affaire.
6: Merci de nous avoir écoutés.
16: Merci à vous pour toutes ces informations.
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16: Vous êtes toujours à l'écoute de notre émission sur les rencontres. À présent, on écoute un micro-trottoir réalisé dans le collège. Et la question qu'on se pose, c'est est-ce que la rencontre est toujours possible dans la vie ? C'est Mathis, Soren, Ilenzo et Maxime qui se sont baladés dans le collège.
21: Est-ce que tu penses que tout le monde peut se rencontrer n'importe où et tout le temps ?
22: Oui, je pense.
23: Oui, je sais pas, c'est la vie, hein, c'est le destin.
16: Eh bah écoutez, non, je suis pas d'accord avec ça parce que l'hasard, certes, ça peut faire de grandes choses, mais là... En tout cas, rencontrer la personne directement dans la rue, comme ça, ça se fait très rarement et pas tout le temps. Ce n'est pas tout le monde qui a eu cette chance-là, donc non, je ne suis pas d'accord avec ça.
18: Les rencontres se font à travers notre quotidien, les voyages, nos professions, les activités culturelles, sportives ou autres. Oui, la rencontre, elle est partout.
24: Pensez-vous que l'on peut rencontrer n'importe qui, n'importe quand et n'importe où ?
25: Oui, effectivement, car le matin, le midi, le soir, c'est un temps où il y a beaucoup de gens dehors.
26: Déjà, on peut rencontrer des personnes dans la rue et très bien tomber sur des bonnes personnes.
25: Et n'importe quand, c'est-à-dire n'importe où, plus ou moins, car si on est chez nous, tout le monde ne peut pas rentrer. C'est-à-dire, on ne peut pas rencontrer tout le monde, à part sur le téléphone, les choses comme ça, mais bon.
26: Et ça peut être facile des rencontres en fonction des personnes qu'on est, si on est sociable, etc. Donc on peut très bien se rencontrer des personnes à n'importe quel moment, n'importe où, etc.
27: Je sais pas, il n'y a pas des gens partout.
25: Moi je dis oui, approximativement.
27: Ça dépend c'est qui la personne, si on s'entend bien et tout, que ça devient notre copain ou notre amoureuse. Après on peut bien s'entendre, mais de n'importe quand à n'importe où, non, je pense que c'est pas possible. Il faut connaître la personne avant pour être ami avec lui ou amoureux avec elle et tout.
28: Oui, je pense qu'on peut, ça dépend si la personne est d'accord.
15: Oui, c'est possible. À longueur de journée, on peut rencontrer des gens quand on veut, quand on veut pas. La vie nous réserve des imprévus.
21: Est-ce que tu penses qu'on peut rencontrer tout le monde n'importe quand, n'importe où et à n'importe quel moment ?
27: Oui, je pense, parce que si on parle bien certaines langues dans n'importe quel lieu, je pense qu'on peut rencontrer de nouvelles personnes et se faire des amis ou des amoureux peut-être.
19: Merci pour ce micro-trottoir. On en réentendra tout à l'heure. Des élèves de la classe ont réfléchi aux rencontres possibles entre les hommes et les femmes. Est-ce que le genre influence la rencontre ? C'est la question que se posent Nilan, Louisa, Hugo, Marceau et Jules.
29: Bonjour, aujourd'hui on s'est posé deux questions. L'amitié garçon-fille, ça existe ? Et l'amitié change-t-elle selon le genre ? On va y répondre.
19: Est-ce que l'amitié garçon-fille existe ? Certaines personnes pensent que l'amitié garçon-fille n'existe pas, car il y a forcément de la séduction. Mais nous ne sommes pas tous d'accord sur ce point. Par exemple, j'ai des amis garçons, mais nous n'avons aucune relation amoureuse. Du CE2 à la 6e, mon meilleur ami était un garçon, et ça n'a pas évolué en histoire d'amour.
30: L'amitié fille-garçon a des points positifs, mais négatifs aussi. Positif car il y a plus de créativité, plus de soutien moral, plus d'amis, et c'est plus facile de se découvrir. De plus, cela permet de lutter contre le sexisme. Dans les points négatifs, il y a plus de disputes, plus de rumeurs, plus de risques de tomber amoureux. C'est égal à plus de rejets et c'est plus facile de briser des relations.
31: Maintenant, on va passer à la deuxième question. Est-ce que l'amitié change selon le genre ? On pense que l'amitié change selon le genre, mais il n'y a pas d'activité pour les garçons qui ne peut pas être destinée aux filles, ou inversement. Donc les amitiés peuvent changer selon le genre, mais elles ne sont pas forcément plus compliquées.
0: L'amitié garçon-fille peut exister même si certaines personnes n'y croient pas. L'amitié fille-garçon a beaucoup d'avantages, mais aussi des inconvénients. Aussi, certaines amitiés peuvent changer selon le genre, mais cela ne rendra pas forcément l'amitié plus compliquée.
16: Merci pour vos points de vue. On continue cette émission, La Rencontre sous tous ses angles.
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16: On retrouve nos reporters du collège de Saint-Exupéry. Cette fois, ils ont demandé comment serait la vie sans rencontre.
24: Pour toi, qu'est-ce que c'est la vie sans rencontre?
15: Comment ça, la vie sans rencontre?
4: La solitude.
15: C'est un peu triste. C'est quand t'as pas d'amoureux et tout, là. C'est triste et vide. C'est un peu comme Baka.
18: Une vie sans rencontre serait une vie vide, vide de sens, parce que en tant que personne humaine, on est amené à se lier et c'est le propre de l'humain. Donc pour moi, ce serait une vie un peu dans le néant, sans interaction, sans plaisir de partager avec quelqu'un.
16: La vie sans rencontre?
23: C'est très triste, hein.
24: La vie sans rencontre.
16: Oh, ça serait horrible.
30: En fait, une vie sans rencontre, c'est presque impossible parce que en fait, t'es dans un monde solitaire en fait. Genre, tu parles pas avec des gens, c'est compliqué. Alors que quand t'es accompagné de gens qui t'aiment bien et que toi aussi tu aimes, tu t'ambiances bien. Et après du coup, c'est mieux. Et alors que quand t'es tout seul, tu sais pas avec qui, t'es plus triste. Et c'est moins bien. Non, c'est mal parce que en fait, si t'es une personne qui a pas de rencontre et tout, tu peux te sentir solitaire, triste et sans amis, ça peut être méchant pour toi et enfin, tu te ressens mal. Alors que quand t'as des amis et plein de rencontres et tout, tu te sens plus heureux. C'est des personnes qui peuvent te réconforter.
16: Sans rencontre, tu te fais pas de souvenirs, etc. T'as pas de personne avec un lien fort avec toi, donc ça peut être très compliqué à vivre.
28: Et c'est compliqué la vie parce que sans rencontre on peut rien faire en fait.
24: Si vraiment il n'y avait pas de rencontre, je pense que tout le monde serait seul.
15: Pour moi, la vie sans rencontre, ce n'est pas une vie parce que dans tous les cas on fait des rencontres. Même si on ne le veut pas, on en fait.
26: Ça serait dur parce qu'on n'aurait personne à qui se confier, avec qui vivre, avec qui rigoler. Et que je pense qu'être heureux dans la vie c'est important. Et c'est grâce aux personnes aussi qu'on est heureux. Donc c'est important.
19: 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Des élèves du dispositif Ulysse ont imaginé une rencontre dans plusieurs moments de l'histoire. On écoute leur fiction.
5: Bonjour, je m'appelle Maë et nous vous proposons une série de 3 interviews sur les rencontres dans le passé, le présent et le futur. Pour commencer, direction le passé, je suis accompagné de notre traductrice.
8: Soren.
5: Bonjour, comment vous appelez-vous?
8: Moi, m'appeler Lucie.
5: Où habitez-vous?
8: Moi, habiter grotte Éthiopie.
5: Vivez-vous seul ou avec du monde?
8: Moi, vivre avec Mani, Mammouth, Sid et Diego.
5: Racontez-nous votre premier...
8: Non, peur. Foudre, tomber sur tête, feu, moi mal.
5: Lucie, avez-vous beaucoup d'amis? Si oui, où les avez-vous rencontrés?
8: Moi, retrouver Ami Rivière dans forêt, mais moi, plus Ami, car manger Ami.
5: On va peut-être y aller.
8: Elle a l'air d'avoir faim en plus. Courons vite.
5: Bonjour à tous, aujourd'hui, nous vous proposons de plonger dans les rencontres du présent. Bonjour, comment vous appelez-vous?
9: Bonjour, je m'appelle Johan.
5: Où habitez-vous?
9: J'habite dans une petite ville près de Nantes.
5: Vivez-vous seul ou avec du monde?
9: Je vis avec ma compagne et mes 2 enfants.
5: Racontez-nous votre premier coup de foudre.
9: Le premier coup de foudre, je pense que c'était à l'école. Après, c'est un coup de foudre, mais je ne sais pas si c'était partagé. On n'ose pas le dire à cette période-là.
5: Avez-vous beaucoup d'amis? Si oui, où les avez-vous rencontrés?
9: Oui, j'ai plein d'amis, justement, de l'école, du collège, du collège surtout. J'ai gardé plein d'amis et puis on se fait des amis au fil de la vie.
5: Comment imaginez-vous les rencontres dans le futur?
9: Dans le futur, déjà, ça a bien évolué avec les réseaux Internet. Je pense que dans le futur, ça va évoluer aussi dans ce sens-là. Mais j'espère que la simplicité et les rencontres dans des soirées ou à l'extérieur reviendront aussi.
5: Merci beaucoup en vous souhaitant de belles rencontres. Bonjour, nous accueillons aujourd'hui un invité spécial en direct du futur. Je suis accompagné de notre...
8: Soren.
5: Bonjour, comment vous appelez-vous?
1: Je m'appelle Roberto 2.0.
5: Où habitez-vous?
1: J'habite partout et nulle part en même temps. Je peux me téléporter de planète en planète pour dormir. Nous nous réunissons dans des bedrooms collectifs.
5: Vivez-vous seul ou avec du monde?
1: Je vis avec mon IA. Mon IA, c'est moi. Je vis seul. Mais si j'en ai envie, je peux être connecté avec qui je veux.
5: Racontez-nous votre premier coup de foudre.
1: Nous vivons par les étincelles et nous sommes étincelles. Dès que nos fils se touchent, nous rentrons en fusion. Le coup de foudre, nous pouvons le vivre tout le jour.
5: Avez-vous beaucoup d'amis et si oui, où les avez rencontrés?
1: Les amis, nous sommes tous amis. Je décide quand, comment je veux un ami.
5: Comment imaginez-vous les rencontres dans le passé?
1: C'est un temps que nous ne connaissons pas. Le futur, c'est ce qui nous importe.
19: Merci pour vos interviews et votre imagination. Place maintenant au débat. Gustave et ses camarades, Nathan, Paul et Tewen, vont vous demander si le lien amoureux vaut mieux que le lien amical.
2: Bonjour à tous. Aujourd'hui, c'est le débat qui intrigue tout le monde. Que vous ayez 67, 86, 16, 47 ans, tout le monde pourra apprécier ce débat. Générique.
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16: Dans ce débat qui va répondre à la question de l'amour ou l'amitié, Paul et Nathan vont nous montrer leurs arguments et nous commençons tout de suite par Paul. Vas-y, on t'écoute.
28: Bah moi je pense que les rencontres amicales elles sont meilleures parce que ça dure plus longtemps et je pense que c'est plus fort. On pourra toujours compter sur cette personne.
27: Bah, ça dépend, parce que oui, ça peut être un ami très cher pour toi, mais aussi, il peut te trahir et te faire un coup dans le dos, et ça peut être très décevant pour toi. Et après, pour les rencontres amoureuses, c'est meilleur, parce qu'après, quand tu rencontres une personne, tu te dis qu'elle va être fidèle à toi et que vous allez vivre une bonne vie et tout, mais ça peut pas forcément être la femme de ta vie, mais au moins, t'auras exercé ce sentiment.
28: Bah, c'est pareil avec un ami, tu peux en avoir un, t'es proche avec lui depuis 10 ans, et des amis... Ça dure moins longtemps.
27: Oui, c'est vrai, mais en fait, avec une amoureuse, c'est plus précieux, c'est plus rare, et on a envie de passer du temps avec cette personne.
28: Bah, c'est vrai, mais je pense qu'avec une amoureuse, on est moins sincère parce qu'on veut plus préserver la relation, alors qu'avec un ami, tu sais que tu pourras toujours compter sur lui.
16: C'est très intéressant tout ça, mais au niveau des projets, tout ça, qu'est-ce qu'on peut avoir au niveau de l'amour ou de l'amitié?
27: De l'amour, les projets sont très intéressants, comme le mariage. Ou avoir des enfants, c'est des projets qui, en fait, là, c'est comme si c'était la... on allait finir notre vie ensemble, tu vois, avec une amoureuse. Là, si t'as des enfants et qu'on est mariés, ça peut durer très longtemps.
16: Donc, construire une vie, c'est ça. Mais oui, sinon, voilà. Pour une amitié, qu'est-ce qu'on peut faire?
28: On peut tout faire. On peut faire des voyages, du karting, FIFA, on peut tout faire.
27: C'est plus des plaisirs. Que des moments magiques comme le mariage ou avoir des enfants.
28: Ah oui, mais si tu fais beaucoup de moments de plaisir, ça devient des moments magiques.
27: Oui, mais ça explique pas non plus une vraie amitié où genre il y aura jamais trahison quoi.
28: Ouais, c'est vrai, c'est comme une amoureuse.
2: Bon, de toute façon, vous allez vous contredire tout le temps, mais sur la confiance, par rapport à l'amour, à l'amitié.
28: Je pense qu'en amitié, moi en tout cas, personnellement, j'aurais plus confiance en mes amis qu'en mon amoureuse.
27: Pas pour moi, parce qu'en fait, quand on a une amoureuse, c'est là où on peut tous dire, en fait, si on a des problèmes entre nous deux ou si on va pas bien ou que on se sent mal, en fait, tu peux tout dire avec cette personne et ça peut être mieux.
28: Avec un ami aussi.
27: Pourquoi?
28: Si je lui dis... ma mère, elle est à l'hôpital. Lui, il va comprendre. Il va essayer de me réconforter. Enfin, mon amoureuse aussi. Mais voilà, en fait.
16: Au niveau de la classe, on a fait un sondage et les résultats restent quand même unanimes parce qu'on a eu 81% des votes qui ont été pour l'amitié, mais seulement 19% qui ont été pour l'amour. Donc ça reste quand même très unanime. Donc je pense que Paul a un peu plus raison en fonction de la classe, même si certains arguments de Nathan étaient très intéressants.
2: Et en plus, c'est l'avis de chacun qui compte. Chacun n'a pas le même avis. C'est la fin de ce débat. Merci à tous pour votre écoute.
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6: Est-ce que tu as déjà fait une rencontre qui t'a marqué, amoureuse ou amicale?
7: Non.
29: Aucune.
10: Ma meilleure amie?
7: Ah si, mon meilleur ami. Il me plaît beaucoup et tout. C'est Maxime Courbeau.
6: Ok, ok.
24: Avez-vous déjà eu une rencontre qui vous a marqué dans votre vie?
6: Oui, la rencontre avec un camarade de place nommé Ilenzo Moreno. C'est vraiment un ami considérable pour moi. Je le considère comme un frère de cœur, on peut dire.
18: Oui, bah, y a les rencontres amoureuses, il y a les rencontres amicales et les rencontres... les belles rencontres, ce qu'on va dire, les belles rencontres qui ne durent pas. Enfin voilà, il y a des gens qui nous marquent à vie. Voilà.
11: J'ai rencontré Ethan, mon meilleur pote. C'était exceptionnel. C'est un de mes meilleurs potes. On a fait plein de souvenirs ensemble et je l'ai rencontré à l'âge de mes 3 mois.
12: J'ai eu beaucoup d'amis très très proches, dont Raphaël et Sacha, mes deux amis les plus proches. Donc oui, je dirais c'est deux goats qui m'ont bien marqué.
27: Une rencontre qui m'a marqué dans ma vie, c'est ma première amoureuse en CM1. Et j'ai kiffé avec elle et ma life a changé. J'ai aimé cette rencontre amoureuse parce qu'en fait, j'ai su c'était quoi la rencontre amoureuse après cette copine que j'ai eue en CM1. Et puis, après cette relation, je me suis habituée à avoir une copine alors qu'avant, pour moi, c'était plus dur parce que j'arrivais pas à me mettre en couple avec une fille.
28: Ma rencontre qui m'a plus marquée, c'est ma mère, quand j'ai rencontré ma mère.
26: Oui, celle de ma meilleure amie en CP, dans un autre pays.
15: Oui, mon amoureuse, actuellement.
26: J'ai ma meilleure amie, parce que c'est vraiment une personne qui est très importante pour moi, parce qu'elle m'aide dans toute la vie, dans ma vie, etc. Et elle est importante pour moi.
16: C'était le dernier micro-trottoir réalisé par Soren, Maxime, Ilenzo et Mathis. Merci à eux. Vous êtes toujours dans notre émission spéciale sur le thème des rencontres. Cette fois, nous allons aborder les traditions de mariage dans les différents pays du monde.
19: Luna, dis-nous comment cela se passe en Chine.
13: Le mariage en Chine moderne illustre parfaitement l'équilibre entre tradition et modernité. Les couples cherchent à respecter les coutumes tout en exprimant leur personnalité et leur style. Chaque mariage devient unique tout en restant enraciné dans la culture chinoise. Les traditions sont très respectées. Il y a deux étapes, comme par exemple la cérémonie du thé que je vais vous présenter, qui se déroule autour d'une table en prenant un thé, et le banquet du mariage qui ressemble à celui en France. L'échange des cadeaux de fiançailles se déroule quelques mois avant le mariage, où le futur époux offre de nombreux cadeaux et des vœux de bonne fortune. Les traditions en Chine sont très différentes, d'où notre petit voyage. Gabriel, tu es dans quel pays, toi ?
19: Moi, j'ai choisi la Corée du Sud. Alors, en Corée du Sud, le mariage est sacré. Les Coréens y tiennent beaucoup. Dans un mariage traditionnel, il y a plusieurs étapes. Tout d'abord, l'échange de cadeaux entre les deux familles. Ensuite, le hansu, où cette fois, c'est le marié qui offre à la mariée des cadeaux, principalement composés de bijoux, de vêtements et d'objets traditionnels. Puis la dernière étape est une cérémonie où les deux mariés rendent hommage à leurs ancêtres et s'inclinent devant eux. Et au niveau vestimentaire aussi, c'est différent de la tradition française qui consiste à ce que la mariée porte une robe blanche. Car en Corée, c'est une robe traditionnelle qui est faite d'une longue jupe appelée shima, dont la couleur inspire joie et prospérité grâce au jaune et au rouge qu'elle contient. Noémie, explique-nous maintenant tes recherches sur les traditions pour le pays que tu as choisi.
14: Alors moi, je me suis intéressée à l'Inde. Le mariage en Inde est un véritable événement. Quelques jours avant le mariage, les mariés et les familles plantent 9 graines. Va savoir pourquoi 9. 9 graines, symbole de fertilité. Après la dot, les futurs époux se tatouent le corps au aîné et s'échangent des bagues en or. Au moment du mariage, les futurs mariés arrivent en éléphant ou en voiture de luxe. La cérémonie commence par une prière pour le dieu de la sagesse, Ganesh. Les époux se tiennent la main, mais ne se voient pas car ils sont séparés par un drap fin. Avant de l'enlever, ils se mettent de la pâte à base de sucre et de cumin sur la tête. Le mari noue ensuite une corde en herbe autour de la taille de sa promise. En symbole d'engagement, 2 colliers sont mis autour du cou de la future, au cou de la future épouse. Ils s'envoient du riz et font 7 fois le tour d'un feu sacré. Pour finir, de la musique rythme la soirée et les témoins et les amis font souvent des chorégraphies de danse. Le décor est très coloré. Et toi Lana, tu t'intéresses à quel pays ?
13: À la Grèce. Nous plongeons dans les traditions de mariage en Grèce, un pays où le mariage est un moment profondément familial et symbolique. Avant la cérémonie, les familles organisent souvent des soirées de fiançailles où les alliances sont échangées. Le jour J, le mariage se déroule souvent à l'église avec des chants traditionnels, des couronnes de fleurs appelées Stefana, échangées entre les mariés et beaucoup de symboles comme le sucre pour représenter la douceur du couple.
0: Après la cérémonie, on célèbre avec une grande fête où l'on danse le sirtaki. On offre des dragées aux invités et on partage des moments de joie, souvent jusqu'au bout de la nuit. Nous espérons que ce petit voyage vous a permis de rêver de mariage et de couleurs et d'amour. Merci à tous.
3: Merci à tous. 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
9: Merci à tous les élèves de 4e A et du dispositif Ulysse, du collège Saint-Exupéry.
10: J'espère que vous avez passé un bon moment avec nous et à bientôt sur Prune.
17: Au revoir. 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

0: 29 septembre, vous écoutez Jet FM. Et c'est mardi qui reprend une émission hebdomadaire par une équipe de rédaction qui comprend quelques bénévoles de la radio Jet FM et quelques salariés aussi, et qui vous propose chaque semaine un sujet, d'actualité ou pas, autour de la société, de la politique, de la culture. Pendant toute une saison donc, ce sera la deuxième saison de mardi, et c'est un horaire qu'on a décalé d'une demi-heure, vous saurez pourquoi, au mois de novembre. Il s'agit donc de commencer cette saison avec, et c'est presque un marronnier, c'est honteux mais c'est comme ça, chaque début de saison sur Jet FM, eh bien, on discute avec souvent Francesco pour l'association Le Filtre à Son qui propose le festival Sonocraft dont la 7e édition arrive ce week-end. Ça commence le 2 octobre et ça s'achève le 4 octobre. Bonjour Francesco.
1: Bonjour Henri, bonjour la France, bonjour la planète même, pourquoi pas.
0: C'est formidable. Bonjour la planète donc, bonjour à Jonas qui réalise la technique de cette émission mardi et qui a rejoint l'équipe de Jet tout récemment pour travailler la technique, il était temps. Merci beaucoup. Et il est assisté de Valentine qui assiste beaucoup les choses à Jet, et tant mieux. Sonocraft, 7e édition. On va continuer de développer un propos qu'on a chaque année, comme ça, un peu en début de saison, c'est-à-dire reprendre un peu les bases, réexpliquer ce qu'est le Sonocraft pour les gens qui débarqueraient là, à l'antenne, peut-être même à Nantes, et qui se disent « qu'est-ce que je peux faire ce week-end ?» Eh bien, ce week-end, vous pouvez aller du côté de la rue de Beach, aux ateliers de Beach, pour Sonocraft 7e édition, où vous trouverez des musiques brutes, des bières renversantes et des créations troubles. C'est ce qui est écrit sur le programme et sur l'affiche. Avec ça, on a tout dit et rien dit. Peut-être tu nous refais une petite histoire du Sonocraft.
1: Sonocraft, c'est pour les gens qui n'ont pas peur de ne pas comprendre qu'est-ce qu'ils voient, qu'est-ce qu'ils écoutent, qu'est-ce qu'ils boivent aussi. Oui. Ça fait 2 ans qu'il y a un ornithorynque qui est arrivé sur nos affiches, sur les affiches du festival, et on n'arrive plus à s'en défaire. Et en fait, on comprend pas cet animal, on comprend pas ce festival, mais qu'est-ce qu'on fait, mais pourquoi on le fait? Et donc, musique brute, c'est des musiques juste qu'on n'arrive pas forcément à classer, dans des styles plutôt différents, qui viennent de la musique improvisée, du free jazz, de l'électronique, de la noise et plein d'autres choses. Une expo, donc on parle de création trouble, avec des installations de types différents, des arts visuels, des arts plastiques de tout type. Des créations aussi en mode atelier, en mode création d'instruments musicaux ou de création en ensemble à partir d'objets. Donc, la lutherie sauvage qui nous parle beaucoup, qu'on pratique aussi, certains d'entre nous qui pratiquons en tant qu'artistes. Et après, bière renversante, donc avec un petit salon de microbrasserie très local. Pas du tout trendy, qui s'occupe, qui essaie de bien faire les choses en faisant le plus possible attention à l'environnement ou en créant des choses hors des sentiers battus. Et voilà, et c'est un peu le côté bière renversante qui est toujours là.
0: Alors, tu le disais, il y a un ornithorynque qui est apparu sur l'affiche depuis déjà 2 ans, enfin en tout cas au moins l'année dernière, qui est un animal étonnant, qui se compose de plein d'éléments qui ne devraient pas aller ensemble. Ça devient une sorte de mascotte du Sonocraft, tu auras peut-être bientôt des produits dérivés, mais en tout cas c'est assez proche de l'ADN Sonocraft, ce côté on assemble des trucs qui nous plaisent, ça donne quelque chose d'hybride, d'intéressant, et pourquoi pas.
1: Et d'improbable, et qui existe, d'ailleurs, qui existe. Parce que l'ornithorynque existe, il ne faut pas oublier, c'est un vrai animal.
0: Qui a signé l'affiche cette saison?
1: C'est Olivier Boucher qui signe les affiches de Sonocraft depuis la première édition, donc il y a une continuité à ce niveau-là, qui est aussi un ancien membre de l'association et qui continue de travailler avec nous pour les affiches, les visuels du festival. Et donc c'est souvent un mélange de dessin à la main et art graphique. Donc zéro IA, bien évidemment.
0: Évidemment, ça semble assez logique. Je le disais, Sonocraft, c'est donc pour cette 7e édition du 2 au 4 octobre, rue de Beach à Nantes, c'est-à-dire derrière la Cité des Congrès, aux 3 rue de Beach exactement, aux ateliers de Beach. Ça coûte 10 euros sur place, 8 euros en pré-vente. Il y a plusieurs workshops, il faut s'inscrire à l'avance, mais c'est peut-être d'ores et déjà complet, on va y revenir. Vous pouvez aussi avoir tous les détails sur les différents sites et réseaux que vous animez, sonocraft.fr, le filtre à son et notamment un Hello Asso pour toutes les préventes, Hello Asso, association, le filtre à son. Et on va tout de suite écouter un premier morceau de musique et puis on va rentrer un peu dans le détail de cette 7e édition. On va commencer avec
1: Chicho et Domo.
0: Alors qui sont Chicho et Domo?
1: C'est un duo incroyable formé par Olivier Demont, qui est connu pour avoir fait partie de Cheveux, du groupe Cheveux, et qui joue dans Eimat aussi, et Francesco Pastacadi, qui est entre autres batteur de Abacacci et Jean-Louis. Et là, c'est un duo entre impro, électroacoustique, entre machine, percussion, et qui nous fait voyager pas mal, très loin.
0: Ils joueront le samedi 3 octobre. La soirée commence à 19h. Dans le cadre du Sonocraft, on écoute le morceau Evil Centipede.

0: Sitio et deux mots que nous venons d'écouter sur JetFM sont programmés dans le cadre du Sonocraft, 7e édition de ce festival porté par l'asso Filtration, du 2 au 4 octobre 2026 aux ateliers de Beach à Nantes. Et c'est le samedi 3 octobre à partir de 19h que commence cette soirée de concert où on retrouvera Sitio et deux mots. Et dans cette émission mardi sur JetFM, je suis en compagnie de Francesco, l'une des chevilles ouvrières historiques de l'asso Filtration. Et Francesco, tu viens chaque année nous présenter un peu ce Sonocraft, dont la 7e édition a lieu ce week-end, je le disais, et sera aussi retransmise en partie sur Jet, puisque nos amis de l'émission Art Collision, l'association Art Collision, vont, comme chaque année aussi, s'installer en direct depuis les ateliers de Beach pour vous faire vivre des moments de concert, des entretiens, et puis toutes sortes de dérives dont ils sont assez coutumiers, à la fois
1: beaucoup
0: dans leur
1: dérives, leur collision.
0: Dérivons avec leur collision. À la fois donc ce vendredi dès 20h sur leur créneau habituel d'émission, et puis samedi et dimanche à partir de 16h pour une heure d'émission en direct depuis les ateliers de Beach pour vous donner envie d'aller au Sonocraft 7e édition. On le disait, création trouble, bière renversante et musique brute. On a eu un petit extrait des musiques brutes. Alors moi, j'entends brute comme un diamant brut, comme voilà un joli morceau de caillou qu'on n'a pas encore taillé, ciselé et qui justement est dans son jus. Ça serait un peu comme ça, parce que c'est pas forcément des musiques que bruyantes ou brutistes. Il y a aussi des choses plus calmes, plus étranges, plus expérimentales, plus ambiantes.
1: C'est ça, c'est brut plus comme attitude que comme résultat, en fait. Ça peut, des fois, être aussi le résultat, quelque chose de très brut, mais pas forcément. Et la beauté dans le brouillon, voilà.
0: C'est une jolie définition, la beauté dans le brouillon. Si on fait un petit tour rapide des concerts du samedi 3 octobre qu'on a commencé à évoquer, comment la composition de la programmation s'est faite et l'ordre éventuel de passage, est-ce qu'il y a aussi là une sorte de narration dans la manière d'amener certaines ambiances plutôt que d'autres?
1: C'est possible, oui. Finalement, il y a toujours un peu de ça quand on décide un peu le line-up de la soirée. C'est peut-être pas conscient, c'est pas, et après on se rend compte une fois qu'on a fait ça, qu'on a décidé ça, et on se dit ah oui, en fait oui, ça ne peut que être comme ça, en fait. Mm-hmm. L'ordre de passage, et là on commence sur des ambiances un peu plus brutistes, extrêmes, étranges, avec la Martin Sheen Noise Orchestra, qui est un groupe qui est issu en fait du workshop qui aura lieu l'après-midi de 15h30 à 18h30. C'est un workshop de jam noise et bricolage sonore. Donc les participants et les participantes peuvent venir avec tout un tas de choses, de jouets électroniques, un ventilo, pourquoi pas, mm-hmm. Une radio qui marche à peine, ou n'importe quel objet, ou bon, si vous voulez, ok, pourquoi pas un instrument de musique. Mm-hmm.
0: Et ce qui peut produire du son, en fait.
1: Voilà, ouais. C'est ça. Et du coup, en jouant avec toute une série de pédales, avec Martin Sheen, qui est un musicien noise, qui va mener le workshop, et avec lui, en fait, on va créer un groupe éphémère et qui va jouer à 19h en ouverture de la journée de concert du samedi.
0: Un orchestre constitué le jour même, quoi.
1: Voilà, c'est ça. C'est pourquoi s'embêter à faire des répétitions, à décider très à l'avance qu'est-ce qu'on va faire. Non, pourquoi pas. Pourquoi ? Voilà. Et donc, pour le workshop, il y a encore des places, d'ailleurs.
0: C'est sur inscription.
1: Donc, il ne faut pas hésiter, si vous êtes intéressé. C'est sur le Hello Asso de l'association, le Filtration. C'est 12€ le tarif plein et 10€ pour les minima sociaux et pour les adhérents de l'association.
0: Et on le rappelle, c'est à partir de 15h30 et jusqu'à 18h30, donc c'est quand même une amplitude horaire assez vaste pour chercher ensemble le son, voilà, développer. Samedi 3 octobre, aux ateliers de Beach, ce workshop Jam Noise et bricolage sonore, et en point d'orgue, le concert pour ouvrir la soirée.
1: De la Martin Sheen Noise Orchestra. Ensuite, on continue avec You Know Ghost, projet de bricolage sonore sur cassette. Donc c'est du pur hasard, la musique du hasard, c'est leur projet actuel. Des cassettes, 40 cassettes, vont tester leur compatibilité. Elles sont tirées au sort et les deux, les deux de You Know Ghost vont créer une performance du son avec ce qui aura été tiré au sort. Ensuite, on revient sur des ambiances un peu plus trans avec Chicho et Domo qu'on vient d'écouter. Mmh. Et ensuite, Mario Kart sera sur scène. Il y aura du piano, du coup, un joli piano sur scène. Pour Mario Kart qui vient de Berlin, et donc ça n'arrive pas tous les jours de l'avoir à Nantes, évidemment. Et ensuite, on va finir avec Radical Kitten. Donc là, c'est la libération en fin de soirée avec des ambiances plus post-punk, noise et un bon orgueil queer bien assumé dans les morceaux du trio.
0: C'est vrai qu'on voit que rien que sur cette soirée du samedi 3 octobre, on passe dans des ambiances très différentes et finalement dans des états musicaux et peut-être de spectatrices, spectateurs, tous très différents. Alors est-ce que, à l'image de la programmation de la musique, le salon de microbrasserie, les brasseurs, amènent aussi des ambiances différentes selon évidemment leur production ? Est-ce qu'il y a un accord musique vin, musique bière, qui peut se faire en cette place.
1: Ça pourrait. Peut-être on développera quelque chose à ce niveau-là plus tard. On y a déjà pensé, effectivement. Et tout à fait, les ambiances brassicoles sont aussi très différentes. Mm-hmm. Donc on passe du houblon très assumé avec Octa ou la soupape. Aux expérimentations avec Tooms, avec Umami par exemple, ou l'Écusière aussi, ou des bières un peu plus dans la tradition comme Bouillé ou Maz, mais qui peuvent aussi avoir des brassins expé, en fait. Et une ferme brasserie aussi qui sera cette année à Solocraft, Lopia, qui vient de Vendée. Chez Lopia, on cultive ce que l'on brasse, et c'est ce qui nous plaît beaucoup. Et donc il y a des ambiances aussi très différentes à ce niveau-là, effectivement. Et on aura aussi, il faut dire, la bière Sonocraft, ça fait plusieurs années, qui a des brasseries qui font une bière pour le festival. Et cette année, ce sont les brasseries La Soupape, Umami, Tooms et Maz qui feront une bière pour le Sonocraft.
0: Spécial Sonocraft.
1: Quatre brasseries, des quatre à Thouaré-sur-Loire, dans un périmètre de environ 100 mètres carrés. Donc le gang de Thouaré.
0: Le gang de Thouaré, donc qui abreuvera également le bar le soir pour les concerts. C'est ça. Parce que le salon de la microbrasserie, donc c'est samedi 3 et dimanche 4 octobre, c'est l'après-midi, en gros, de 14h à 20h. C'est évidemment en accès libre et gratuit, mais vous pouvez évidemment acheter
1: déguster,
0: les productions,
1: consommer,
0: déguster.
1: Acheter, tout à fait.
0: Voilà. Et ça permet donc d'avoir un panel assez vaste. Alors là, il y a principalement des gens du 44, mais vous êtes quand même allé chercher, comme tu le disais, l'Opia qui est au Luxeur-Boulogne. On a aussi les Hérétiques qui est à Pleurmel, donc on va dans le Morbihan, et puis jusqu'au Finistère avec Octa.
1: Oui, c'est ça.
0: Mais on reste quand même dans une forme de localité.
1: Oui. On reste pas très loin.
0: Comment se passe d'ailleurs la sélection des brasseurs ? J'imagine que maintenant, à bout de cette édition, c'est un petit peu du bouche à oreille, les gens se refilent un peu le tuyau, tiens, il y a un salon possible, etc. Mais toi-même ou d'autres de l'association, continuez d'aller explorer les nouvelles brasseries ou les brasseries que vous ne connaissiez pas encore ?
1: Ça vient des deux côtés, effectivement. Après le monde de la brasserie, donc c'était un peu la fête il y a quelques années. Il y avait environ une brasserie par jour qui s'ouvrait en France. Mm-hmm. Ce n'est plus du tout le cas. Là, c'est en train de se stabiliser. Espérons que ce soit juste ça. Et donc, il n'y a plus cette. Ce n'est plus l'Eldorado, hein, quand on se lance. Et donc les brasseurs et les brasseuses ont aussi des difficultés comme beaucoup d'autres milieux en ce moment. Ce qu'on essaye de faire, c'est vraiment de soutenir le local à ce niveau-là, et donc de créer vraiment un écosystème, de contribuer à notre très petite échelle à ça, en fait. Et bah, après, on cherche aussi des choses qu'on aime bien, forcément.
0: Évidemment.
1: Qu'on aime bien boire, avec modération, bien évidemment. Et donc la recherche se fait sur la base de la qualité de ce qui est proposé et de comment aussi, de la démarche souvent qui est proposée.
0: Est-ce qu'il y a, comme pour la musique, et puisque tu évoquais les éventuelles difficultés contextuelles pour les brasseurs, est-ce qu'il y a une forme de fidélité, d'accompagnement sur la durée, de réinviter certaines brasseries avec qui ça se passe plutôt bien, et puis aussi pour soutenir une démarche, tout comme pour la musique, vous pouvez réinviter certains musiciens, même si ce n'est pas forcément le même projet, mais il y a un peu cette idée-là?
1: Oui, il y a plusieurs brasseries qui reviennent, si pas forcément tous les ans, mais qui sont venues plusieurs années. Et on garde quand même de la place pour des nouvelles qu'on n'a jamais rencontrées auparavant. Donc on essaie de faire un mélange des deux, du neuf, du sang neuf et des fidèles au poste.
0: Des fidèles au poste, très bien. On va écouter un autre morceau musical. Il s'agit de Frantics qui joueront le vendredi 2 octobre, donc la soirée d'ouverture qui commence à 20h pour ce festival Sonocraft 7e édition. 10 € comme toutes les soirées, enfin comme la soirée du samedi. On écoute le morceau Pingu Trauma et puis on va détailler un peu cette soirée du vendredi avec Francesco.

Frantix et le morceau Pingu Trauma. Peut-être que ce sont des jeunes gens qui ont été traumatisés par le dessin animé Pingu dans leur enfance, c'est possible. Vous écoutez l'émission Mardi sur Jet FM et on détaille la 7e édition du festival Sonocraft portée par l'association Filtre à son représentant.

0: groupe Frantis qui jouera donc vendredi 2 octobre.
1: Encore un groupe franco-italien, c'est incroyable.
0: Ça devient l'ADN obligatoire du sonographe.
1: Oui, c'est ça. Et un bon mélange entre un conservatoire et TikTok. Et c'est parfait, et c'est incroyable. Et franchement, ça va être, je pense, une des grosses claques en live de ce Soloncraft.
0: Il conclut la soirée du 2.
1: Non, ils seront en avant-dernier. Après eux, il y aura encore barrage. Et là, ça va faire. Ça va être du barrage voilà, contre toute envie de calme. Ça va être très bruitiste. Des machines, des hurlements et des sons très déchirés et du rythme, beaucoup de rythme.
0: Ça va nettoyer les oreilles, quoi.
1: Voilà.
0: Dans la même soirée, il y a trois autres groupes ou formations.
1: Oui, on démarre avec Dagur. Thomas, c'est un Nantais qui est aussi derrière le label Aina. Donc label qui présente des choses plus ambiantes d'un côté et des choses qui n'ont rien à voir très rock, hardcore d'autre part. Lui, il est plus. C'est un musicien à rock, mais le projet Dagur est très axé ambient avec des synthés modulaires et des instruments à cordes. Et il y a une partie d'improvisation aussi. Et c'est vraiment très bien en live. Ce n'est pas forcément de la drone où on reste sur l'XP pur et dur. Il y a une envie de créer quelque chose en fait plus axé. C'est presque, je vais jurer, mais je vais utiliser le mot accessible. Et alors qu'on parle de musique ambiante.
0: Tu veux dire, il y a deux, trois mélodies, quoi.
1: Entre autres, ouais. Et avec une qualité de son vraiment incroyable. Donc, Dagur, ça vaut vraiment le coup pour les amateurs de son ambient drone et pas que. Ensuite, on continue avec Julien Clerc. Et oui, Julien Clerc,
0: Ah oui.
1: Soundcraft. Et
0: Enfin.
1: voilà, enfin. Ça fait des années qu'on essaye. Julien, c'est Julien Després, que beaucoup d'auditeurs connaîtront sans doute pour plein de ses projets, en solo ou pas. Et Claire Gapen, Terrine, connue comme Terrine. Et là, c'est un nouveau duo que les deux ont lancé, où il y a les machines de Claire, la guitare et la podorythmie de Julien. Et donc, c'est un tout nouveau projet. Qui commence à peine à tourner. Ça vaut le coup, je pense, pour les amateurs de noise électronique et de son un peu qui nous déchire un peu.
0: Oui,
1: Et ensuite, on
0: j'imagine.
1: continue avec Trucks, groupe qui explore les traditions d'Occitanie. Un mélange de percussions, de sonnailles à bétail. Traité par des effets et donc réinterpréter le patrimoine historique de leur région en son, en musique. Et voilà, ça va être très percussif.
0: Et probablement un peu trans aussi.
1: Un peu trance aussi, oui, tout à fait.
0: Certainement. Merci pour le détail de cette soirée du vendredi 2 octobre, qui est donc la première des soirées de ce festival Sonocraft 7e édition. Soirée qui permettra aussi le vernissage des expositions, parce que c'est à l'affiche Création Trouble, il s'agit d'expositions. C'est là aussi une habitude du festival, il y a à chaque fois trois ou un peu plus artistes qui seront présentés dans l'espace des ateliers de Beach. Trois artistes qui présentent des choses assez différentes, mais on est dans le visuel, dans le plastique.
1: Oui, il y aura trois artistes. Donc, Paquito Coué, photographe nantais, qui présente un ensemble de grandes photos qui explorent le végétal comme territoire d'étrangeté. Et une vidéo, une capsule chorégraphique qui sera projetée dans un cinéma monoplace. Donc, on mettra la tête des personnes pourront mettre leur tête dans ce cinéma monoplace pour assister à ce petit montage de photos, d'images en mouvement qui prend toujours le végétal comme partition corporelle.
0: Donc un par un, quoi.
1: Voilà.

0: un par un avec un casque.
1: À faire la queue pour un...
0: Voilà. Ensuite, deuxième installation avec Nicolas Comte, qui est artiste plasticien et aussi musicien. Et donc, c'est quelque chose d'assez impalpable. Et en même temps, qui travaille avec la matière et avec nos sensations. C'est une installation qui sera presque dans le noir. Et également, il y a du son qui va avec. Donc, c'est une expérience voilà, un peu individuelle quelque part, mais qui c'est bien de l'explorer tout en étant entouré de monde pendant des concerts.
1: OK.
0: Et ensuite, Glyph, artiste visuel nantais, qui présente une série de dessins et d'images pixels, où il travaille sur le pixel. Beaucoup. Et le même Glyph qui après présentera une performance absolument incroyable le samedi après-midi, dont on parlera plus tard peut-être, Henri.
1: On peut en parler maintenant si tu veux.
0: On en parle maintenant.
1: Parce que donc Glyph, il y a ce travail finalement sur le numérique aussi, sur les 0 et les 1. Rien que dans la présentation, il y a un texte qui en atteste avec une, comme si les choses venaient se perturber, se glitcher, disparaître un peu. Là, il est question de tout à fait autre chose. Au contraire, plutôt qu'une disparition, on est plutôt sur une
0: Sur
1: augmentation
0: la matière.
1: sur la matière. Donc la performance est à 14h30, samedi 3 octobre.
0: Oui, gratuite. C'est gratuit. C'est au début du salon de la microbrasserie. Glyph se fera tatouer sur scène par trois tatoueurs et tatoueuses. Et en fait, le son des aiguilles sera capté par des micro-contacts et joué en direct par Glyph pendant qu'il sera en train de souffrir le martyre. Et donc avec des pédales d'effet en version noise, harsh noise minimal. Et c'est vraiment, si vous n'avez pas peur des aiguilles, venez vraiment voir et écouter surtout.
1: Ouais, ça risque d'être un moment assez étonnant. On écoute encore un peu de musique et on revient à la soirée du samedi 3 octobre. On écoute les Radical Kitten.

0: en compagnie de Francesco de l'association Le Filtrasson, nous explorons la 7e édition du festival Sonocraft qui se déroule du 2 au 4 octobre prochain aux ateliers de Beach. Vous écoutez Jet FM, c'est l'émission Mardi. Et Francesco, on vient d'écouter Radical Kitten. On a déjà fait un peu l'affiche du samedi 3 octobre. Cette formation jouera donc en clôture, c'est ça,
1: oui,
0: de la soirée. Donc un rock beaucoup plus direct et j'allais dire simple, mais dans le bon sens du terme.
1: Oui.
0: Un peu plus habituel peut-être aux oreilles.
1: Oui, qui parlera peut-être aussi à des gens qui ne sont pas forcément dans les expérimentations comme on les entend pour Sonocraft, et pourtant qui est quand même tout à fait cohérent avec l'affiche et avec notre façon de voir les choses aussi. Donc il y a aussi un certain esprit revendicatif dans Radical Kitten, donc ça nous plaît, ça nous parle.
0: Oui. Oui, parce qu'il est question assez souvent d'ailleurs dans les différentes formations qui viennent, ou peut-être même dans l'atelier, enfin dans le salon de microbrasserie ou dans les œuvres plastiques, il est quand même question de commenter parfois ce qui nous entoure, la société, voire la politique. Enfin, il y a des gens plus ou moins avancés dans cet engagement-là, mais ça reste assez peu tiède. On est quand même avec des gens, ouais, globalement dans le festival qui ont un positionnement, qui occupent un peu l'espace, qui essayent de trouver d'autres manières d'entrevoir la société. C'est un peu ce que je ressens juste à la lecture du, oui, programme, et puis souvent dans l'état d'esprit des choses.
1: Oui, c'est ce qu'on essaye de faire. Après, bon, on veut tout, donc on veut et la forme et des idées derrière. Donc des fois il y a plus l'une, des fois plus l'autre, mais quand il y a les deux, c'est tant mieux, parce que c'est ce qu'on veut. C'est ce qu'on aime, c'est ce qu'il faut aussi.
0: De manière plus générale, comment arrivent les propositions de concerts, de groupes qui jouent ou de formations qui jouent? Est-ce que, comme pour les microbrasseurs, c'est une exploration personnelle doublée de des choses qui vous arrivent quasiment toutes cuites dans la boîte aux lettres?
1: Oui, c'est un mélange, c'est de façon ornithorynquesque que ça se fait. Donc on mélange des groupes, des gens français ou étrangers qui ont plus l'habitude de tourner, qui sont bien structurés avec des agences et tout ça, ou des gens qui n'y arrivent pas forcément parce qu'ils sont tout seuls et ils n'ont pas forcément quelqu'un qui les a aidés à travailler leur com. C'est aussi un des centres de notre travail aussi, de mélanger tout en pro, amateur, et de faire en sorte qu'on ne comprenne plus qui est pro et qui est amateur. Mmh. Et on essaye au moins. Et c'est comme ça que ça enrichit les deux, ça enrichit les pros, les amateurs, tout le monde.
0: Mmh. On met tout ça dans une marmite, on secoue, voilà, un peu, on rajoute de la bière et ça se passe bien. Oui, c'est plutôt une bonne manière d'entrevoir les choses. Je propose ce qui nous reste plus des tonnes de temps, un gros quart d'heure, je propose qu'on écoute Mario Cher, parce que c'est une proposition qui amène encore un autre univers musical et sonore dans cette soirée du samedi 3 octobre.

0: Mario Coeur sur Jet FM, programmé dans le cadre du festival Sonocraft 7e édition, le samedi 3 octobre, en presque fin de parcours,
1: oui.
0: Dans le cadre du festival donc aux ateliers de Beach à Nantes, 3 rue de Beach, et je suis en compagnie de Francesco de l'asso Filtration qui porte ce festival et sa 7e édition du 2 au 4 octobre 2026. Donc là, vous amenez un piano sur scène.
1: Eh oui, un piano.
0: Un vrai.
1: Un vrai.
0: Un grand.
1: Un grand. Bon, pas si grand que ça, mais un vrai quand même.
0: Un vrai quand même. Pour Mario Coeur, donc on l'a entendu dans les quelques extraits sonores qu'on a écoutés, il y a vraiment une diversité d'approches, une curiosité des oreilles, en fait, tout simplement.
1: Oui, voilà, en fait, c'est ça. C'est même, on a du mal à cibler le public de l'asso aussi, des fois, parce que on passe du coq à l'âne et bah, en fait, bah, c'est comme ça. Voilà.
0: Est-ce qu'au bout de cette édition, il y a justement une fidélité de quelques personnes,
1: oui.
0: de public qui vient de toute façon, parce que c'est Sonocraft, indépendamment de la connaissance qu'ils ont de l'affiche, de qui joue?
1: Oui, il y a des gens comme ça, effectivement, qui viennent parce qu'ils aiment l'idée et le fait qu'ils vont juste découvrir. Mmh. Et sans forcément connaître les groupes, les artistes, ils se disent bon, déjà, c'est pas très cher.
0: Ouais, on le rappelle, c'est 10€ par soirée.
1: Par soirée. Et le dimanche, c'est gratuit. Le salon de la brasserie, c'est gratuit aussi. Donc, voilà. On va pas vous rendre pauvre.
0: Non, bah vous allez peut-être vous rendre pauvre. Voilà. Par
1: contre. Non, on l'est déjà et on le sera de plus en plus.
0: Ouais, on peut dire un mot de ça. Comment ça tient? Qu'est-ce qui équilibre, s'il y a équilibre, le festival Sonocraft?
1: Bah, ce qui équilibre, c'est d'autres activités sur l'année, en fait, un poil plus rémunératives. On a très très peu d'aide avec l'association. En ce moment, on a la ville de Nantes qui nous soutient très peu, mais elle est toujours là. Voilà. On peut pas le renlever, ça, à la ville de Nantes. Et c'est ce qui n'est pas suffisant, en tout cas, pour être sûr de rentrer, de tomber bien sur nos appuis. Mais pour le reste, ce qui nous aide, ce qui fait vivre ce festival, c'est que en fait, ça devient quelque chose d'assez fédérateur. Donc il y a plein de gens, d'autres associations qui sont là, notamment Art Collision, qui suivent finalement depuis la première année. Il y a plusieurs personnes que, même à titre personnel, après, qui s'engagent un peu plus dans l'organisation. L'association Interstice qui gère entre autres les ateliers Magellan, qui est toujours dans les partenaires depuis la première année. Et voilà, en fait, c'est ça qui fait vivre Sonocraft et ce projet qui n'a absolument pas de sens et qu'on s'obstine à poursuivre d'une année sur l'autre.
0: J'allais dire, il est quasiment autofinancé, mais c'est même à peine le cas parce que finalement, la billetterie ne suffit pas, j'imagine, à payer les cachets des artistes. Je ne sais pas comment ça se passe avec le salon de microbrasserie. Est-ce qu'il y a une participation des brasseurs pour
1: investir le salon? Il y a une participation, mais voilà, c'est un petit pansement pour nous, en fait, aussi. Mmh. Voilà. Et forcément, ce qui finance, c'est comme pour tout le monde, le bar, principalement.
0: Oui.
1: Le bar qu'on va gérer pendant les concerts et où il y aura aussi une sélection de bières de certaines des microbrasseries invitées au salon.
0: Mmh. Donc on invite les gens à boire sans aucune modération et à rentrer à pied, de toute façon c'est en plein centre.
1: Absolument.
0: C'est assez facile. Et tu le disais, il y a des activités le reste de l'année avec le Filtration. Alors évidemment quelques organisations de concerts, mais c'est d'autres choses aussi peut-être moins visibles
1: qui
0: aident par exemple à...
1: Forcément un partenariat avec les Rendez-vous de l'Erdre.
0: Ouais.
1: Déjà, c'est ce qui nous fait vivre un peu, ce qui nous aide à pallier en petite partie, il faut dire, à un certain manque de considération des institutions, soit faute de jugeote, soit faute de moyens en fonction des institutions. C'est des fois l'un, des fois l'autre, des fois les deux.
0: Ouais.
1: Et donc, on vit comme ça pour l'instant. Et on verra aussi prochainement avec le futur projet de la friche Méninette,
0: ouais,
1: qui s'appellera La Brique, où en fait. On est l'une des associations impliquées dans ce projet. Donc on verra si comment ça se passe, si on arrive à développer tout ce qu'on a prévu de développer là-bas. Notamment des ateliers, beaucoup. Et voilà.
0: Et puis quelles conditions seront données justement pour intégrer cette brique donc
1: cette grande brique.
0: Il y a quand même quelques perspectives.
1: Oui, il y a des perspectives.
0: Pour le
1: très dur, mais ouais. Il y a l'espoir.
0: Si on fait alors je ne sais pas si c'est un bilan, mais j'imagine que vous l'avez fait, des 6 précédentes éditions, est-ce que c'est quand même, ça grossit, c'est exponentiel? Alors je sais qu'il y a eu des années qui ont été difficiles, oui. D'autres peut-être un peu moins. Là, vous êtes assez confiant pour cette 7e édition. Est-ce que les précédentes étaient à peu près stables?
1: Pas vraiment.
0: Ok.
1: Et c'est toujours un peu la surprise. On n'a pas, en fait, les seules éditions où en fait ça s'est bien passé au niveau des finances déjà et où on avait un espoir, c'était les deux premières éditions, mais c'était en 2020-2021. Donc c'est l'époque où les gens sortaient. Parce qu'on était en pleine époque Covid et tout ça. Et donc, dès qu'il y avait une possibilité, les gens étaient à fond. Et donc, c'était un reste des années d'avant, jusqu'en 2019, où il y avait plus de sorties, plus de moyens aussi pour tout le monde. Et les choses étaient beaucoup plus simples avant. Pour nous aussi, l'association existe quand même depuis 2012.
0: Ouais.
1: Donc, Salon Craft n'existe que depuis 2020, mais on a plusieurs années d'expérience avant.
0: Vous avez pu voir l'évolution et la vraie différence, la rupture.
1: Ça. Et on n'a pas de complexe à en parler parce qu'on sait que de toute façon, c'est le cas de à peu près tout le monde en ce moment.
0: Mais oui, complètement. La période n'est pas simple.
1: Voilà.
0: C'est sûr. Ça n'empêche pas de continuer à faire des choses. Donc,
1: non, surtout pas.
0: La 7e édition du Festival Sonocraft a bien lieu à partir de ce vendredi 2 octobre et jusqu'au dimanche 4 octobre. C'est aux Ateliers de Beach à Nantes, 3 rue de Beach. Si vous cherchez un peu, vous trouverez, c'est derrière la Cité des Congrès. Musique brute, bière renversante, création trouble, 10€ sur place, 8€ en prévente, eloasso.com/association/lefiltreason. Vous trouverez tout ce qu'il vous faut sur cet Eloasso, notamment les billets et puis les inscriptions si vous voulez participer au workshop, qui a l'air plutôt réjouissant, workshop de son de bruit pour jouer en ouverture du samedi 3 octobre avec le Martin Sheen Noise Orchestra. Il y a donc, on l'a déjà dit, le salon de microbrasserie qui est gratuit à partir de 14h le samedi et le dimanche et jusqu'à 20h. Et puis des concerts et DJ sets dans l'après-midi. Les DJ sets, c'est pour accompagner un peu les dégustations dans la microbrasserie, c'est ça?
1: C'est ça, oui, tout à fait. C'est pendant le salon. Donc deux DJ bien connus par les amateurs de son nantais. DJ Belgar, qui est généralement un duo, là sera l'une des deux, de la moitié de Belgar, Cindy Belot. Et ensuite, donc, Cindy jouera le dimanche et le samedi, DJ Bidule, que aussi beaucoup de Nantaises connaissent pour ses sélections incroyables.
0: Et on va terminer, Francesco, notre conversation avec un dernier extrait musical. Il s'agit de la programmation du dimanche 4 octobre. Tu le disais, c'est gratuit, c'est à partir de 17h, deux concerts. Il y a PLF et TZZ, je le dis en français. Et c'est une habitude, ça aussi, les concerts gratuits du dimanche après-midi, souvent dans un registre rien plus calme que ce qu'on a pu vivre les deux jours d'avant.
1: Oui, c'est pour finir le week-end en douceur et pas forcément en facilité. Mais
0: oui.
1: Parce que il n'y a rien de facile dans ces deux concerts, mais il y a de la douceur, beaucoup. Et donc avec le solo de PLF, solo de guitare très déstructurée et très douce en même temps. Et TZZ ou on ne sait pas vraiment. On leur demandera comment. On doit le prononcer, donc un duo tout neuf qui commence à peine à tourner. Le premier album n'est pas encore sorti, il sortira qu'en 2027. Et c'est un duo composé par Mélanie Loisel, qui est très connue surtout pour son solo Borgefühl ou pour jouer dans Séisme. et Frédéric Mancini, qui est surtout connu pour faire partie de Double Vanille.
0: Très bien, ça sera dimanche 4 octobre à partir de 17h pour clore cette 7e édition du festival Sonocraft. Merci beaucoup Francesco d'être venu présenter ce programme.
1: Merci, merci à toi et à Jet FM.
0: On rappelle que nos amis de leur collision sont en direct depuis chez vous, donc depuis les ateliers de Beach pour Sonocraft, dès ce vendredi à 20h, samedi à 16h, dimanche à 16h, pour des émissions en direct qui vont tout ou partie reprendre un peu du programme, croiser des artistes présents, oui. Discuter avec des microbrasseurs et déguster en live probablement à la radio un certain nombre de ces productions. On termine avec un extrait de TZZ qui s'appelle « Disconsolate ». Bon festival.

0: Disconsolate, un morceau de TZZ que nous verrons au festival Sonocraft dimanche après-midi pour terminer cette 7e édition du festival dont nous parlions dans l'émission mardi qui se referme. Merci Jonas pour la première technique en live. Et le mardi, j'ai oublié de le dire, est aussi rediffusé le jeudi à 18h. 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Mardi s'achève donc, mais à la suite, comme l'année passée, c'est MDMA, moment documentaire du mardi après-midi. Bonjour Valentine.
1: Bonjour Henri. Nom d'émission très explicite, le moment documentaire du mardi après-midi, c'est un moment où on écoute des documentaires sonores qui sont sélectionnés par la rédaction de Jet, notamment celle qui co-anime le magazine que vous venez d'entendre, qui s'appelle Mardi. Et aujourd'hui, on va entendre une proposition d'une association qui s'appelle Dardar, qui est une association nantaise, qui est un documentaire qui est une création collective, qui est le fruit d'un atelier qui a été animé par cette association et qui s'appelle Entre les silences. Aujourd'hui, on écoute l'épisode 1 et vous aurez l'occasion d'écouter un deuxième épisode, fruit d'un deuxième atelier, la semaine prochaine à la même heure dans MDMA, à donc 13h30 désormais.
0: Exactement.
1: Voilà, c'est parti pour MDMA. Merci Francesco, merci Henri,
0: merci Jonas.
1: Bonne journée à tous et bonne écoute.

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1: La création que vous allez écouter est une œuvre collective portée par Marine Lemoine et Claire Legac de l'association Dardar. Pendant plusieurs mois, elles ont accompagné et formé des femmes à Nantes et à Ancenis. Ces femmes avaient été recrutées grâce à l'aide d'associations de prise en charge de victimes de violences sexistes et sexuelles, avec pour seul critère d'avoir abouti ou d'être en cours de thérapie sur ces sujets. Ce projet se veut être une pierre à l'édifice de la lutte contre les violences faites aux femmes, en leur donnant la parole, en leur prêtant une écoute active, en leur disant « je te crois » et en les rendant actrices de leur récit, tout en leur permettant de se rencontrer et de parfois sortir de l'isolement. Cette pièce est le fruit d'une quinzaine d'ateliers où nous avons expérimenté dans un cadre horizontal et bienveillant afin de soutenir ce processus de réparation individuelle et collectif. Merci à JetFM de leur offrir cette fenêtre de diffusion et à vous pour votre écoute. Avertissement, ce contenu évoque des maltraitances infantiles, des violences physiques, psychologiques et sexuelle.
2: Hello.
3: Salut.
2: Salut. À l'escalier.
4: Je pense qu'on avait personne à l'heure, c'est nous.
5: Donc là, on n'a pas de nous.
6: Claire, elle est en retard aussi.
5: Elle avait un entretien, non? Oui.
4: Pas du tout.
7: La fois d'avant.
5: Ça s'étale tellement dans le temps, en fait.
8: Déjà en train de travailler. Non !
9: Non, on vous attend encore.
8: Cool.
9: Ça me ferme, mais...
1: Entre les silences.
4: Ça va ?
9: Ça va et toi ?
4: Alors en thé, soit on a gingembre, miel, citron, soit rooibos aux épices, vous préférez quoi ?
1: Une création sonore collective à 9 voix produite par Dardar.
9: Est-ce que ça vous allait la proposition qu'on a faite du fil rouge qui est ce temps entre nous justement et qui est des voice notes qui pop up un peu de ça et qui mèneraient vers des capsules qui sont un peu hors du temps. Vous avez amené vos textes.
4: Ouais. Moi je bloquais un petit
9: toi,
4: peu.
9: Toi tu bloquais, mais que t'aurais envie de parler de ton histoire.
7: Le visage comment?
4: Je sais pas. C'est le fou.
7: D'accord. Mais en tout cas, tu sens l'envie et le besoin
4: de reparler. Oui, j'ai jamais fait de ma vie et je sais pas, j'ai envie de faire quelque chose. Je sais pas quoi, mais il faut que je m'exprime.
7: T'as envie de le sortir.
9: Donc, comme promis, j'ai mis un enregistreur sur la table. Élise, toi, c'était la question du silence.
10: Alors, moi déjà, ça a bien répondu quand même aux choses, là, tout ce sur quoi on est en chemin, les voice notes, ça m'avait bien éclaté, et puis la balade aussi, noir un peu. Donc j'ai toujours ce texte-là à me dire, est-ce que quel statut, quel sort je lui fais. Donc, du coup, ce que j'aimerais, c'est pas forcément... Je sais pas si c'est pertinent qu'il soit dans le montage, j'aimerais bien vous le partager.
11: Avec plaisir.
10: Pour avoir un... Enfin, voilà.
9: Est-ce que je peux quand même l'enregistrer et puis on verra ce qu'on fait.
10: Ouais, mais pas forcément maintenant si on fait le tour de table, mais...
7: si, maintenant, maintenant, non.
9: Pourquoi attendre vraiment, mais on peut encore attendre 2-3 ans, tu vois.
10: Non, un peu plus.
9: Oui, on
12: voilà. Mais tu fais un petit essai. Allô. Trigger. Warning, trigger.
10: Au matin des fées. Encore un peu de ça et un peu de ci. Du silence. Et de là, de les choses plutôt, et des fées qui s'en suivirent. Ou qui s'en suivirent. Qui s'en suivirent ou qui s'en suivirent. Ah, mais que ça m'agace, votre honneur. Comme ça m'horripile de pas me souvenir de les mots. Au matin des faits, rien. Ah non. Non, enfin... Non, rien de spécial. Néant.
3: R-A-S. Que nenni, dirais-je. Non, non, ici, tout allait bien. Non, votre honneur, le matin s'est défait par tout petits morceaux, en grumeaux granuleux. C'est l'érosion, vous voyez, les courants d'air. Bon, enfin bon, donc, une éternité, deux éternités, trois éternités, quatre éternités. Grand bruit blanc. Et depuis, j'ai des acouphènes. Chute du cadavre collé au plafond, sous la trappe. Le lit me tombe de l'œil, délit. Non, mais c'est rien que la gravité. C'est la gravité qui a fait tomber le truc. Je me perds, votre honneur, là, dans la traque de la toile vide. Vous repeindrez bien un peu de cette excellente tisane bleue pour bien dormir, hein. Les bleus, bleus, bleus, le blues, la buée sur la vitre. Le matin des fées, je me déshabille. Je cherche automatiquement. Maintenant que la viande froide a chu, me v'là là à chercher avec vous le corps chaud, vivant qui est en dessous. Non, ce que je voulais dire en fait, votre honneur, c'est qu'un cadavre, on peut pas le mourir puisqu'il est déjà mort. Et ben donc, il n'y a pas de coupable.

0: Bon, bah, je... Allô? Oui. Marine, ouais, bah, j'ai... forcément, tu peux pas me répondre. Et bah, ce serait comme un vocal, tu vois. C'est Marine, tu me disais, c'est quoi? Qu'est-ce qu'on... Qu'est-ce... Comment tu vois ça, toi, la création sonore? Voilà, qu'est-ce t'en penses? Et en fait, là, je marche. Et ça fait donc plusieurs séances d'écriture, tout ça, qu'on tourne autour du pot. Et je me demande, ce qui nous rassemble, c'est les violences, en fait, les violences sexuelles, éventuellement conjugales. On a un groupe de femmes, on n'a pas envie d'être des victimes, d'accord, mais en même temps, c'est ça qui nous a rassemblés. Et du coup, c'est dommage qu'on puisse pas en parler. Et je me demandais, peut-être il resterait peut-être une question, enfin il resterait beaucoup de questions, qu'on en ouvre une, c'est des dizaines d'autres qui sortent, mais ce serait, qu'est-ce qui nous empêche en fait? Qu'est-ce qui nous empêche de parler de ça? Et c'est évidemment parce que on n'arrive pas à parler simplement, sans honte, sans avoir l'impression de saouler tout le monde, que ça continue. Parce qu'en fait, tant qu'on se tait, bah, c'est toujours cette loi du silence, c'est la non-connaissance aussi qui fait que d'autres femmes vont se précipiter dans les mêmes pièges et que jamais ça changera. Donc, moi, je suis pour... appeler les choses par leur nom, une chatte, une bite, un viol, une emprise, et peut-être creuser le truc, mais que bon Dieu, qu'on s'autorise à dire les mots. Peut-être que ce serait bien de, si on lit les textes, de pas faire ça assis le cul sur une chaise bien posée, mais éventuellement en marchant. Je trouve que c'est pas mal finalement. Quelque part, on va de l'avant, ou alors on va quelque part, même si on ne sait pas forcément où, on est en mouvement. Et du coup, on s'éloigne aussi de ce trauma, et peut-être on se rapproche de nous qui nous éloignons de ce moment. Voilà.
1: On va marcher, on va se raconter nos viols.
2: On n'est pas là pour enfiler des perles, là.
3: Ça te fait vachement moins rire maintenant, je trouve. Bah, c'est de l'humour noir, non?
1: Oui, ouais, c'est de l'humour noir, ouais. Ouais, bah, sur le fait accompli, t'es là, bah, ouais, alors bon...
3: Après, c'est un peu comme le fait d'avoir un micro sous le pif, en fait. C'est pas évident de parler librement, je trouve.
1: Mais j'en ai eu plusieurs, du coup, je sais pas par où commencer, tu vois.
3: Ah, tu leur as donné un numéro ou une couleur? Comment tu les tries?
1: Alors, non, bah, en fait, catégories, elles sont... C'est la surprise... La surprise et la surprise, en fait, à chaque fois. Hein.
3: Ah, parce que je croyais que t'allais donner plus de choses. Donc je me dis, ah, elle a goûté à tout, mais non.
1: Mais non, en fait, il n'y avait pas vraiment de catégorie. Hein. En fait, je dormais à chaque fois dans ces moments-là. Et du coup, je me suis réveillée en étant pénétrée sans avoir donné mon consentement. Parce qu'il y a des fois, c'était avec mon copain. D'autres fois, c'était avec des inconnus. Enfin, des inconnus. Un inconnu, en l'occurrence. Et du coup, j'ai pas subi le truc qui fait peur, trop violent, tu vois. Et du coup, j'ai mis beaucoup de temps à nommer ça. Et à du coup agir pour m'en sortir, porter plainte. Voilà.
3: Ce truc de nommer ça, moi je trouve que c'est un sujet super intéressant.
4: C'est vrai que ça fait pas mal écho à ce que tu dis, Claire, le côté quand c'est dans le couple. En fait, moi, c'était avec mon copain de l'époque, mon premier petit copain. Et en fait, c'est hyper long, je trouve, de mettre le mot dessus. Parce que, bah, déjà, surtout, moi, j'avais, je sais pas, 17 ans, tu vois. Donc, t'entends pas parler de viol conjugal. Et ça m'a mis du temps à nommer les choses parce que, pendant longtemps, je savais pas que c'était forcément du viol, en fait. Pour moi, c'était juste bah, le couple et c'est comme ça, et voilà. Et... Dans un premier temps, je dirais que c'est vraiment le corps qui a ressenti. Tu vois, genre des sensations physiques de rejet de l'autre. Genre, des envies de vomir ou des trucs. Et c'est là où je me suis rendu compte qu'il y avait peut-être un truc qui clochait, en fait. Je sais pas ce que t'en penses, toi.
5: Moi, c'est une histoire... j'ai subi des agressions sexuelles et des formes de viol. Enfin bon, il y a eu pas mal de choses, mais moi, l'événement plus traumatique pour moi, ça a été une vie de couple. avec un homme qui justement me désirait pas du tout. Et donc il m'a pas du tout violée, hein, puisque c'était vraiment de l'emprise dans la violence, de casser vraiment tout ce qu'il pouvait y avoir de désirant, de désirable, de beau en moi, pour la bonne raison que cet homme était pédophile et que lui n'a jamais pu nommer ça, et ne peut toujours pas, et que donc j'ai porté à sa place. D'abord j'ai cru sa version pourrie, que c'était de la faute de la mère, de l'enfant, enfin bref. Donc je m'en veux bien sûr de ça. Donc c'est un viol de l'âme, c'est un viol de l'amour. Et mon corps n'a pas été touché, mais tout a été sali. Voilà.
3: Et Élise, toi, par rapport au fait d'être nommée ou reconnue par les autres, c'est quelque chose...
5: Moi, c'était un peu déjà un combat, en fait. Parce que du coup, tu te dis, t'entends les témoignages des meufs qui se font traiter de connasses, de chiennes, taper sur la gueule. Tu te dis, moi, c'est pas du tout ça, par exemple. C'est des choses invisibles. C'est comme absorber du poison, mais à micro-doser pendant des années, tous les jours, de sorte que l'estime de soi, elle est complètement perdue. Mais je dirais qu'au moment où j'ai trouvé le mot, et ben, à partir de ce moment-là, ça a été le début de la cata, parce que tant que je disais pas le mot, tout allait bien. Dans mon village, ça allait, à mon boulot. Mais quand j'ai mis le mot, là, j'ai vraiment fait chier tout le monde. Voilà. Donc après le nommer, il m'a fallu plusieurs années. Du coup, c'est vrai que quand j'ai déboulé à l'association SOS Inceste avec cette histoire, je me sentais même pas légitime. Je me dis, c'est pas ma gosse qui a été abusée. Moi, oui, j'ai peut-être été un peu abusée quand j'étais petite, mais bon, c'est loin, c'est pas tout à fait pour ça que je suis là, même si quand même ça, sans doute, évidemment, à voir. Moi, je peux raconter un truc, rien d'horrible qui dépasse, en fait. Par contre, du coup, je me suis sentie hyper complice, donc hyper coupable. Et au départ, j'ai dit à Claire, mais non, moi, l'atelier, est-ce qu'il faut avoir été violée, parce que sinon, je sais pas, enfin... j'ai dit... Ça compte. Est-ce que j'étais assez salie? Est-ce que j'ai assez mal vraiment pour venir faire cet atelier?
3: Suis-je assez traumatisée?
5: Est-ce que j'ai peut-être mérité quand même, non?
3: Est-ce que je dépense assez d'argent en thérapie? Est-ce que je prends assez de l'exomil?
1: Vous avez mis 10 000 euros en psy, c'est bon.
3: Est-ce que je suis assez déconnectée de mon corps aujourd'hui pour pas avoir de rapport sexuel où je me sens bien? Est-ce que...
5: Ah oui.
3: Pardon, je me suis pris un poteau.
1: Ça va.
3: Ouais. Excuse-moi. Le moment super intéressant, très intense.
1: C'est les aléas du tournage.
6: C'est ça.
5: Mais c'est dur de nommer ça en même temps.
6: Les fils sont brouillés, nous aussi. Voilà. C'est le bordel, quoi.
3: Moi, j'ai subi un premier viol qui était ma toute première relation sexuelle. Dans une soirée. Où j'avais bien picolé, j'avais, je sais pas, peut-être 16 ans et demi, 17 ans dans ces eaux-là. Donc pendant longtemps, j'avais juste la fierté d'avoir fait l'amour, en tout cas d'avoir fait du sexe jeune. C'était mon truc. Et par la suite, peu de temps plus tard, un an et demi après, mon metteur en scène de théâtre a commencé une relation secrète avec moi. À l'époque, j'ai peut-être donc 18 ans, je pense, et lui, il en avait 32. Je dis ces choses-là parce qu'en fait, à l'époque, moi, ça me... J'ai transformé ça en fait comme un truc un peu excitant. En plus, notamment ce mec avec qui ça durait quand même 2 ans, m'apprenait des trucs. Donc en fait, je n'ai jamais rien fait par moi-même, jamais voulu faire quoi que ce soit, mais je n'en avais pas conscience à l'époque. Et je me disais, c'est cool en fait, j'ai des cours particuliers de sexologie, c'est pratique. Et donc, je me retrouvais ensuite à avoir des rapports sexuels pendant, je sais pas, 10-15 ans suivants, avec des mecs en me disant, mais moi je suis un super bon coup, donc tout va bien. Et puis c'est vrai que moi j'étais pas très épanouie sexuellement, c'est le moins qu'on puisse dire. Et puis après la maternité, donc là j'ai un garçon qui a 6 ans maintenant, quand j'ai recommencé à trouver une présence corporelle, à l'époque on a des difficultés de couple, et donc on décide d'aller voir une thérapeute. Et à ce même moment, il y a le documentaire sur Nicolas Hulot. Et ça m'a... Je ne sais pas ce qui s'est passé. Il y a peut-être une ou deux femmes qui ont dit des choses qui apparemment, pour moi, étaient le calque de ce que j'avais vécu. Enfin, je ne sais pas trop ce qui se passe à l'époque. Mais en tout cas, la semaine qui suit, toutes les nuits, je revis ma première agression. Et en fait, elle se construit. Et c'est là que je réalise que, en vrai, ce qui s'est passé, c'est que donc, ce premier viol vécu, mon tout premier rapport sexuel, je me souvenais, et je me suis toujours souvenue de ce qui se passe quand je rentre dans la pièce et de ce qui se passe quand j'en sors. Je n'ai aucun souvenir de ce qui se passe dans la pièce. Et donc, c'est après le visionnage de ce documentaire que ma mémoire se reconstruit. Ouais. Ça m'a fait revenir aussi, re-questionner ces deux formes différentes de violence. Et que du coup, je me suis dit, là, on va aller voir une thérapeute en EMDR. Je pense qu'il y a des trucs à aller chercher. Il y a du trauma, là, qu'il faut dénouer.
6: Si t'as un bon contact, si t'as des numéros de bonnes thérapeutes EMDR, ouais.
3: J'en ai une super à Vincennes.
1: Moi, j'ai fait aussi une pratique qui se rapproche pas mal de l'EMDR. C'est le Somatic Experiencing. Et j'en ai une super à Nantes, qui est trop bien. Je pourrais te donner son contact si ça t'intéresse. Elle est trop trop bien. Moi, ça m'a fait... Je sais pas comment expliquer ce que ça m'a fait. Ça m'a sorti d'un état de vigilance constante qui revenait hyper régulièrement. Et d'alerte aussi. Et en fait, c'est ton corps... Enfin, mon corps qui se... avec le trauma qui se figeait dans des situations mais où un tout petit élément pouvait rappeler une situation de violence vécue ou quoi. Mais ça peut être même une sensation, une odeur, quelque chose, tu vois, qui te fait que direct dans ton corps, ça se ferme et ça, tu te crispes.
3: Et pour revenir à notre point initial de cette discussion qui était à quel moment on nomme la chose, à quel moment on prend conscience ou on se le dit à soi-même. Ce que je trouve toujours étonnant quand j'entends des témoignages d'autres personnes, c'est que je me dis, bah oui, évidemment, t'es victime de quelque chose, t'as subi quelque chose en tout cas. Après, victime, je pense que c'est... Moi, je préfère que ce soit la personne qui décide si oui ou non elle se sent victime. Mais en tout cas, oui, t'as subi quelque chose. Et moi, il a fallu qu'on me dise. En fait, ce que t'as vécu, ça s'appelle comme ça.
1: Bah, moi, ouais, je pense que c'était ça aussi. Hein. C'est en prenant conscience, c'est en commençant à lire des bouquins féministes et en m'informant tout simplement que je me suis dit, mais en fait, c'est ça que j'ai vécu, et ça aussi, et ça aussi, et ça aussi. Et c'était pas normal, en fait. Enfin, voilà, quand on a 16, 17 ans, même avant, moi, j'ai pas eu d'éducation sexuelle au lycée. Enfin, si, on a appris à mettre une capote sur un pied de chaise, donc... Avec mes parents, c'était ultra tabou aussi. Voilà, des gens de merde.
6: Voilà, c'est ça, quand on essaie de dire les choses, il y a toujours un avion qui passe, quoi. Putain.
3: T'as toujours quelqu'un qui essaye de nous faire taire.
1: Et bah, dis donc. Si, j'aurais pu faire un câlin de...
3: Ouais, venez, on fait un câlin. Les micros, ça va faire plap, plash, plash, ouais, et c'est très drôle. Oh.
7: Merci. Vous êtes trop fort.
3: Cool.
1: Bah, écoutez...
3: And this is the end.
1: Voilà,
3: tu t'éteins les...
1: Je l'entends.

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2: Nous jetterons nos vieux manteaux crasseux, lourds, rigides, de pudeur et de dignité. Aux orties, aux vautours et aux flammes. Nous renaîtrons de nos bouches à force de cracher la terre qu'on voulait nous faire mordre. Et même si nous devons pour cela perdre nos dents une à une, nous les regarderons dans les yeux. Nous nous regarderons toutes dans les yeux. Et calmement, nous dirons les choses d'une seule langue aux mille visages. Et elles n'auront pas d'autre choix que d'entendre, car nous serons unis. Nous apprendrons très tôt à nos enfants à reconnaître la honte comme le premier indice d'une violence que nous cesserons de nommer pouvoir. Et ainsi, nous ne serons plus, nous ne serons jamais plus complices des crimes que nous subissons. Nous n'aurons plus peur. Nous irons danser sur les braises.

Salut les filles, je vous envoie ce petit bocal après avoir écouté vos enregistrements là de la dernière du dernier atelier. Et ça m'a bien bouleversée. Moi j'ai été plusieurs jours dans le brouillard un peu avec tout ça. C'est tellement pas exceptionnel et ça prouve bien un problème systémique, quoi. Mais merci de l'avoir fait et c'était un vrai soulagement pour moi de l'écouter de cette manière-là. Ça fait juste du bien de sentir une liberté dans vos prises de parole, quoi. Mais je voulais juste vous remercier du fond du cœur. En fait, je trouve ça important de savoir que c'est possible de se livrer à des personnes qui ont une vraie écoute attentive. Et que vous êtes assez solide pour le recevoir pleinement, sans sentir le besoin de donner des conseils ou de chercher à relativiser. Souvent, c'est ce que j'ai pu remarquer, les personnes à qui j'ai pu me confier, chercher à me guérir, alors que finalement, ce que j'attendais, c'était surtout d'avoir une écoute attentive. Et j'avais pas besoin de réponse.

Bienvenue Perle. On est ravis de faire cette émission. À qui, quand, comment, pourquoi? À qui, comment, quand, pourquoi? La

0: nos viols, nos agressions sexuelles. Voilà, on est sur ce sujet-là.
1: Ouais,
0: hein.
1: Tous les traumas, tous les trucs lourds qui plombent un peu l'ambiance, que tu vois, bon, un apéro, c'est pas fun, quoi.
0: Ouais, donc à qui, quand, comment, pourquoi annoncer qu'on a été violé ?
1: Par exemple, est-ce que peut-être tu aurais des conseils, Perle, pour... Déjà, le quand. Quand faut-il annoncer ? Donc toi, tu dirais...
0: Donc moi, je dirais qu'il faut l'annoncer, bah, déjà quand on est prête, bien sûr, mais quand on en ressent vraiment le besoin. Voilà, quand on sent qu'on peut plus vivre avec ça toute seule et porter cette réalité seule avec nos épaules.
1: À qui tu...
0: ça dépend, mais avant tout, tu vas quand même en parler à des proches. On pourrait dire que les premières personnes à qui tu aurais envie d'en parler, ça peut être une maman, un papa. Ça peut être ton conjoint, ta compagne. Ça peut être ton sex friend avec qui les choses commencent à être un petit peu sérieuses. Ça peut être à tes frères et sœurs et à tes amis proches aussi.
1: Mais moi, tu vois, par exemple, tu vois pourquoi, moi, des fois, j'ai envie de le dire, mais au monde entier, tu vois, de taguer dans les bus,
0: Ah.
1: De faire des journaux,
0: D'aller à
1: des
0: des manifs.
1: 4x4, des manifs toutes seules dans la rue de mon village.
0: Mais je crois que c'est de la colère qu'on a en nous et elle est légitime, cette colère.
1: À quoi tu peux t'attendre comme genre de réaction éventuellement indésirable?
0: Partons sur la réaction.
1: Normale de base.
0: Elles sont diverses et variées et elles ne sont pas toujours très agréables à entendre. Alors, tu as des gens qui vont être en colère. L'une d'entre nous racontait que quand elle l'a annoncé à son conjoint, il s'est mis en colère parce qu'il ne comprenait pas pourquoi elle n'en avait jamais parlé alors que ça faisait plus de 10 ans qu'ils étaient en couple. Il y en a d'autres qui disent bah, moi, j'ai eu un retour de banalisation. J'en ai parlé à ma mère et puis au dîner de famille suivant, elle a raconté qu'elle avait lu un article sur Nicolas Hulot et devant toute la famille, elle a annoncé ah bah tiens, ça me rappelle ton histoire, ma chérie. Bon, il y a aussi le jugement, ça c'est sûr. Ça va être des questions du genre t'étais où, t'étais avec qui, est-ce que t'avais bu, est-ce que t'avais pris de la drogue. En gros, tout un tas de questions qui vont être posées et qui peuvent t'amener à toi te remettre en question alors que t'as été la victime d'une violence sexuelle. Dans tous les cas, je pense que tout ça, de toute façon, ce sont des réactions tout à fait humaines. Et effectivement, quand tu vas aller annoncer à un individu ton histoire et quand tu ressens ce fameux besoin et que t'es prête à le dire, il faut aussi être prête à ce qu'en face de toi, t'es un autre humain qui va pas savoir comment réagir à ce moment-là.
1: Comment tu réagis à la réaction indésirable ?
0: Bah oui, alors ouais, d'accord, ça peut paraître sans fin cette histoire, mais en vrai, un des objectifs quand tu vas annoncer à quelqu'un ton vécu, ton parcours et que tu as besoin de te confier là-dessus, bah c'est d'ouvrir peut-être une porte qui va amener à d'autres échanges plus tard. Donc forcément, va falloir laisser un petit peu le temps, être un peu empathique toi aussi. En fait, il y a un truc un peu bizarre qui se passe, c'est que c'est toi qui as vécu des violences, c'est toi qui portes toute cette souffrance et pourtant, on va dire grâce à cette connaissance de la souffrance, tu vas peut-être être capable d'accepter, d'être bienveillant vis-à-vis de l'autre et d'admettre qu'il n'a pas forcément ou elle n'a pas forcément les outils, la ressource pour réagir de la manière qui te ferait du bien.
1: D'accord. Donc, si je comprends bien, je me permets de reformuler, hein. Il faut que tu prennes soin des autres quand toi t'annonces un genre de consentement, quoi.
0: C'est très bien formulé, t'as raison. En fait, nous, on a vécu ce que c'était de ne pas avoir le consentement, de ne pas avoir son mot à dire, de devoir subir, d'être face à cette violence. Et donc, on est particulièrement sensibilisé à ça et on se doit d'être vigilante.
1: Est-ce que tu crois que ça arrive parfois qu'il y ait une réaction assez négative, mais que quand même il se passe des choses derrière, enfin que ça fasse son chemin?
0: Moi, je peux en parler parce que je l'ai vécu. Ouais, et j'en suis hyper heureuse aujourd'hui. Il y a quelques années, j'ai fait cette annonce à mon conjoint, qui sur le coup l'a pris d'une manière, ou a réagi d'une manière qui ne me convenait pas. Mais effectivement, comme je te disais, ça a ouvert cette porte, ça a ouvert ce début de discussion, cette passerelle entre nous. Et avec le temps, c'est devenu un sujet qu'on peut à nouveau aborder. Et du coup, aujourd'hui, c'est rentré dans des moments où j'ai besoin d'exprimer pour me faire comprendre que bah, telle chose ne me convient pas. Ça peut être dans l'intimité, ça peut être dans des situations du quotidien et ça l'aide peut-être à mieux me connaître. Et lui me questionne aussi et se questionne sur quelle femme tu serais si tu n'avais pas vécu ça. Je trouve ça hyper intéressant parce que ça montre que de son côté aussi, il y a un cheminement qui est venu de...

0: de cette annonce initiale.
1: Donc, pour conclure, tu dirais que c'est vraiment nécessaire de l'annoncer?
0: Moi, je dirais que c'est nécessaire, qu'il faut se préparer à ce que ce soit très remuant, à minima, mais ça peut aussi ouvrir des très très belles portes. Ça peut aussi, quand on l'annonce à une personne qui connaît cette expérience, ça peut être l'occasion de mettre des mots sur ce qu'on a vécu, ça peut nous aider à prendre conscience, et je crois que c'est essentiel pour cheminer dans quelque chose dont on a besoin, qui est la reconstruction.

Salut les filles, j'espère que vous allez bien. Je vous fais un petit message là parce que je suis vénère. J'ai assisté à une animation en fait ce matin sur l'éducation à la vie relationnelle, affective et sexuelle dans un collège. En fait, ça m'a ramené à l'éducation qu'on avait eue plus jeune, donc que ce soit je sais pas, au collège, lycée, etc. Et en fait, j'ai réalisé que je crois n'avoir jamais eu de cours sur le consentement de toute ma vie. En fait, on nous a toujours parlé de contraception, d'IST, donc ce qui est important, certes, hein, mais on nous a jamais parlé de d'avoir des relations saines, de sexuellement, ce qu'on pouvait accepter ou non, et de réaliser ça, ça me fait penser évidemment à ce qu'on s'est dit la dernière fois, parce que comment tu veux nommer quelque chose si on t'en a jamais parlé? Donc ouais, ça me met vraiment en rogne, en fait, de me dire que si on avait eu ces cours-là peut-être plus jeunes, dans certaines situations, donc là je vais parler uniquement de moi, j'aurais su peut-être nommer plus vite que c'était pas ok ce qui était en train de m'arriver. J'étais prise dans un schéma où je pensais que c'était normal, qu'il fallait que je fasse plaisir à mon partenaire et que bah, je pouvais bien faire un petit effort parce que bah, ça faisait partie du jeu et que c'était ça d'être en couple en fait. Et je pense que tout ça vient pas. En fait, c'est un devoir qui dépend pas que de nous, qui dépend pas que de nos proches, mais là qui dépend de plus haut, qui dépend des institutions, qui dépend de l'éducation. Et c'est triste tout ça. Enfin, ouais. Voilà, ma petite colère intérieure du soir.

0: Salut.
1: Ça
0: bonjour.
1: Va?
0: Oui, et toi?
1: Ça va, merci.
2: Non,
3: mais si, on a pas de
0: jardin. On pourrait dire, ouais, c'est vrai.
1: Je pense que ça aurait pu cette année en plus.
2: La poubelle, elle est sous le levier.
1: Oui, pour les queues.
2: Pour les queues, voilà.
1: Toujours les mettre dans du plastique.
4: Bon, en attendant, on va
2: on peut les mettre dans du plastique, c'est vrai, ça marche aussi.
5: Mesdames, messieurs, bonsoir. Est-ce qu'on parle librement, chacune notre tour, ou est-ce qu'on se dit qu'il y a quelqu'un qui fait un peu médiatrice de la discussion?
6: Ouais, je ne suis pas arrêtée là-dessus, parce que je trouve ça pas mal aussi, des fois, quand quelqu'un...
5: Bah, arrêtons de parler de la forme et parlons du fond, alors. Hein.
7: Ça marche? Ouais. Donc, en fait, pour moi, je pense que je dois être un peu trop douce pour annoncer certaines choses. J'étais avec mon ami depuis le mois d'août. Et puis, il m'invite au réveillon chez ses parents, à Neuilly. En fait, pendant les 5 mois que j'étais avec lui, j'ai pas pu lui parler de moi, de ce qui m'était arrivé par le passé. Et donc, j'ai décidé, avant de pendant le trajet, de lui en parler. Et j'ai été douce... J'ai pas pleuré, moi j'ai essayé d'être digne. Donc je lui ai raconté mon histoire avec pas mal de détails. Il avait l'air compréhensif, à l'écoute et tout, malgré sa conduite rapide. Juste avant d'arriver à Neuilly, j'ai eu très très mal au ventre. Très très mal, j'avais comme des coups de poignard et ça durait... J'avais jamais eu ces douleurs-là, jamais. C'était vraiment des douleurs lancinantes qui ne s'arrêtaient pas. Et au moment de décharger les bagages, en fait, je ne pouvais pas, j'étais pliée en deux, j'arrivais pas à marcher, j'ai jamais vécu ça de ma vie. J'ai péniblement fait les quelques mètres. Enfin, bref, et toujours est-il, quand j'ai eu le premier regard avec ses parents, moi, parce que je suis issue d'une autre classe, je ne suis pas issue... d'une classe favorisée. Enfin, bref, toujours est-il qu'on m'a regardée bizarrement. Il y a eu l'apéro, tout ça. Il a bu beaucoup d'apéro. Je ne l'ai jamais vu boire comme ça, autant de whisky. Moi, je n'ai jamais vu boire comme ça. Je le trouvais distant aussi, pendant la soirée quand même. Comme cadeau de... Parce qu'il y a eu des petits échanges de cadeaux. Moi, j'avais prévu des petits cadeaux pour chacun que je ne connaissais pas. Ma belle-mère, entre guillemets, m'a offert 2 torchons.
3: Oh. Quel enfer !
7: Non mais, oh, wow. 2 torchons. Et donc j'ai été voir mon amie séparée dans la chambre, je suis en pleurs. Moi, je lui ai dit que c'est inadmissible d'offrir des torchons à... Bon, c'est horrible. Donc le repas se fait, tout ça et tout. Moi je vais me coucher, je suis la première à aller me coucher parce que je n'étais pas forcément bien, quoi. Donc, je ne sais pas, vers 1h, 2h du matin, il m'avait pénétré. Pendant mon sommeil. Et donc, j'ai revécu en fait, tout ce que je lui avais dit pendant le trajet, en fait. J'ai revécu ce qui m'était déjà arrivé avec une autre personne. Et dingue. Et quand j'en ai parlé quelques mois après à sa mère, elle m'a dit « Oh, mais c'est normal, vous étiez dans le même lit. » Mais vous allez rire, les filles. Moi, quand j'ai dit stop, parce qu'en fait, j'étais sous emprise aussi. J'ai eu vraiment des blessures après, pendant des années, un calvaire. Quand j'ai décidé de ne plus le voir, eh ben, ça s'est passé rue du calvaire. Ah,
2: j'adore.
7: Et alors, pour vous dire, pour continuer, comme c'était à Noël, Il a fallu que je supprime mon deuxième prénom, c'était Noël, que j'avais en horreur de voir sur une carte d'identité. Donc, il a fallu passer en justice pour supprimer ce prénom. Et moi, les Noëls, c'est pas possible de voir les Noëls, de voir les scintillements, de voir... je peux pas aller au centre-ville. Moi, bon, c'est un vrai, vrai blocage de la Toussaint jusqu'au 1er janvier, quoi. Donc, je me mets en pause, en mode pause pendant plusieurs mois.
5: Bah, en même temps, si tu lui as dit au revoir Rudy Calvert, t'as un peu fait le tour de la vie de Jésus, quoi. Entre sa naissance à Noël et sa mort Rudy Calvert, quoi. Bam, bien fait pour lui.
4: Et ton corps se penche et s'allonge comme un fin vaisseau qui roule bord sur bord et plonge ses vergues dans l'eau. Comme un flot grossi par la fonte des glaciers grondants, quand l'eau de ta bouche remonte au bord de tes dents, je crois boire un vin de bohème, amer et vainqueur, un ciel liquide qui parsème d'étoiles mon cœur. N'en déplaise à Baudelaire, si le serpent danse, moi c'est une couleuvre que j'ai avalée. J'aurais aimé que dans ma gorge, les va-et-vient finissent par faire glisser ce nœud mutique, ingurgité il y a des années. Gavé de normes, de règles, j'ai absorbé la honte, intégré le sale, vomi ton corps au détriment de ma colère. L'amour ne s'avale pas de force. J'ai dû lécher ton sexe, puis mes plaies, par ma salive laver tes sornettes, éviter le crash, inviter les crushs, réapprendre le beau. Rejeter la faute, souiller le monde, le serpent se mord la queue.
8: Est-ce qu'il y a des petites as, d'autres petites as?
9: J'ai commencé à apprivoiser ma voix, essayer de faire des enregistrements, tout ça et tout. Et puis Marianne, entre-temps, m'a annoncé que l'enregistrement qu'on avait fait ici, il était bon. Ouais, on était correct et tout ça, donc impeccable.
8: Ah, c'est vrai?
9: Ouais, ouais. Et donc je l'ai écouté et je commence à pas aimer ma voix, mais mieux l'apprécier, entre guillemets, moi, à relativiser. Ouais. Et puis voilà, il y avait une approche à faire, quoi. Puis c'est pas simple. Mm-hmm. Et puis vous dire que grâce à notre discussion la dernière fois, ça a porté ses fruits.
8: Ah oui.
9: Après l'écoute d'un gros tronçon, là, et ben en fait, je sais pas, moi, ça m'a donné la pêche, ça m'a donné. Confiance, ben, je sais pas, ça m'a reboosté en tout cas. Et puis on avait discuté par les blocages que j'ai pour parler à une certaine amie qui est ancienne infirmière psy. Et je vous avais dit ma honte et tout lui parler de ça, étant donné qu'elle connaît déjà les antécédents. Et donc du coup, c'est génial quoi. Moi, je vais téléphoner tout à l'heure là. Et je lui dis, depuis quelques mois, je suis partie d'un groupe, on fait quelque chose sur les violences faites aux femmes et tout. Et donc je lui ai tout dévalé. Ça a été synthétique et tout. Et vraiment, ça s'est passé très, très bien. Et donc, elle m'a dit qu'elle était à ma disposition pour en parler quand je voulais.
8: Grâce à vous, grâce à cette discussion.
9: Peut-être 10 ans que j'arrive pas à lui parler, quoi. Je scotche. Ah ouais. Alors que on a confiance. Moi, je veux dire, il y a pas mieux comme personne, mais comme c'est pas évident. Je sais pas, je bloquais.
8: Trois.
9: Voilà. Donc, merci les filles.
8: Super. Wow. T'as bien fait. C'est super. Ouais. Trop bonne nouvelle.
10: Super.
9: Je vous remercie vraiment parce que sans vous là, je serai encore dans 2 ans. Vous aurez été. Ouais. Ouais.
11: Et il y a une chose dont je me rends compte, c'est que si en fait ma vie, mon rapport à mon corps a été historiquement traversé par des situations de violence,
12: et on se masse un peu les joues, on se pince un peu comme ça, on se détend un peu le visage.
11: J'ai l'impression que après l'avoir réalisé, après en avoir discuté. C'est comme s'il y avait un champ des possibles qui s'ouvrait à moi, à nous, en fait, dans... socialement, nos sexualités sont traversées par des histoires de violence qui nous échappent. Mais du coup, maintenant, qu'est-ce qu'on en fait? Et à partir du moment où on reconnaît que la violence traverse nos sexualités de manière nécessaire, parce que c'est comme ça que la société est formée, ça me donne à la fois un sentiment de fatalisme et en même temps quelque chose qui vient contrebalancer ça, de dire bah ouais, mais maintenant en fait on est actrice des nouvelles dynamiques, des nouveaux rapports à nos corps, à nos sexualités, aux autres, et du coup c'est un terrain de jeu infini et qui est complètement à créer, qui est complètement ouvert.
12: Tu peux aussi pousser ta mâchoire sans te faire mal, un peu sur les côtés.
11: Et je trouve ça super, super enthousiasmant et enrichissant de le penser comme ça, de le penser comme un champ des possibles.
12: Comment tu te sens?
1: Très bien.
12: Très bien. Assez libre en termes de diction, tout ça,
1: je pense.
10: Salut les petits choux, vous nous avez demandé de nombreuses fois nos tips pour nous réapproprier nos corps. Voici les meilleures astuces que nous avons trouvées. Alors tout d'abord, s'autoriser à ressentir des choses plaisantes. Soulever un max de fonte et apprécier la sérénité qui suit. Boire un thé brûlant. Courir sous une averse orageuse. Savourer le bruit, l'odeur, la couleur du feu. Méditer sur son lit la fenêtre ouverte. Repeindre ses volets. Faire du sexe avec soi-même. Randonner sur le GR34 sur les côtes bretonnes, se faire tatouer, danser en club toute la nuit et sentir les basses dans son ventre, apprendre à masser et se faire masser, laisser couler les larmes quand elles viennent, palper, travailler la terre, faire du sexe avec des gens avec qui on se sent sécurisé, écouter le chant des oiseaux au moins 6 minutes par jour, croquer dans une orange sanguine hyper juteuse, danser pieds nus dans la boue, aller crier dans les terrains vagues, apprendre le toucher non érotique, ricaner sans limite, sentir l'herbe fraîchement coupée, avoir un ou une bonne médecin généraliste et si possible un bon psy. Et voilà, c'est tout pour aujourd'hui. J'espère que ça vous sera utile. N'hésitez pas à liker et mettez en commentaire votre tips préféré. Prenez soin de vous et à bientôt.

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1: C'est une louche, ça.
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1: Allez, focus. 1, 2, 3.
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8: Oui. C'était sans doute ma maman qui chantait. Genre une berceuse ou quelque chose comme ça.
9: Ok. Un truc près, tu t'en rappelles vraiment précisément ?
8: Non, c'est un souvenir très, très éloigné. Je pense que c'est aussi... Il y a peut-être une notion de rêve derrière. Mais ouais, donc ça reste quelque chose quand même d'assez flou. Mais ouais, c'était ma maman qui chantait une berceuse. Après, je ne pourrais pas te dire le morceau et de quoi il s'agissait, mais sans doute une berceuse classique.
9: Ok. Et est-ce que tu te rappelles plus précisément du moment où tu as écouté de la musique la première fois, comme si c'était de la musique, enfin, comme s'il fallait, t'avais la conscience vive que c'était de la musique, qu'il fallait la déchiffrer, qu'il fallait l'entendre, qu'il y avait des paroles, une mélodie. Est-ce qu'il y a un morceau comme ça ou un moment où tu te rappelles de ce basculement ?
8: Oui, également. Je crois que c'était un morceau de Prince. De la BO de Batman. Après le morceau, enfin les morceaux en tant que tels, notamment c'était la Bat Dance, mais c'était beaucoup d'onomatopées, beaucoup d'adlib, où il y avait pas vraiment, et il y avait aussi des références du film qui était dedans, que j'avais vu, et je trouvais ça assez marrant d'intégrer des moments du film dans la musique. Et bah après c'était en anglais, donc à l'époque je comprenais pas l'anglais, donc je répétais un peu en yaourt les trucs, mais je trouvais ça assez intéressant d'intégrer de la musique, donc il y avait de la guitare, des morceaux de ou des ouais, des samples du film, et je trouvais ça assez intéressant.
9: Okay. Et après tout ça, est-ce qu'il y a un morceau que tu veux choisir qui va être diffusé à la radio après ton passage comme ça, qu'est-ce que ça t'évoque, quelque chose de précis, un choix de morceau?
8: Ah, c'est difficile ça. Bah écoute la Bad Dance de Prince.
9: Oh, I got a live one here.

0: Non, je crois pas.
1: Et plus précisément, te rappelles-tu du moment où tu as écouté de la musique comme musique? Comme tu sais, il fallait la percevoir. Bon, pas que la percevoir, mais la déchiffrer, l'intellectualiser un peu, faire les sensations. Ce moment où c'est plus juste de la musique qu'on entend en fond, mais où vraiment on l'écoute.
0: Je crois que je m'en souviens, ça. En fait, mes parents, ils écoutaient Louis Siatch et Patricia Cass. Et voilà, je pense que c'est les premiers moments où j'ai commencé même à écouter les paroles et à comprendre. Ça venait aussi à peu près en même temps où le langage se développait. Donc je posais des questions sur qu'est-ce qu'il voulait dire. Patricia Cass, en l'occurrence, parce que Louis Siatch, je ne comprenais pas, mais c'était mon mec à moi.
1: Et donc, est-ce que tu as un morceau que tu veux passer par rapport à ces deux questions? Ça t'évoque quelque chose?
0: Mon mec à moi, là, surtout.
1: Donc ça sera un petit peu... qui passera sur...
0: Ah non, je voulais choisir... non, mais je peux choisir quelque chose d'autre. un morceau de Louis Siatch. Ouais, c'est encore mieux. Ouais, n'importe lequel.

0: La première fois que j'ai entendu de la musique, enfin mon premier souvenir d'écoute musicale, c'était dans la talbo de mes parents. Et c'était de la bossa nova. Et c'était sur cassette, forcément, ça devait être mêlé à un bruit de moteur. Et c'était très doux, il y avait des virages.
1: Et tu te rappelles, c'était à peu près vers quel âge? Enfin, tu as un truc très
0: Non, je sais pas trop
1: clair.
0: quel âge j'avais, mais je devais avoir moins de 5 ans.
1: Ok, ouais, donc c'est
0: Ouais.
1: un souvenir bien clair et bien lointain.
0: Ouais.
1: Et la deuxième question, c'est est-ce que tu te rappelles plus précisément du moment où tu as écouté de la musique comme musique? C'est-à-dire comme s'il fallait l'entendre, la déchiffrer, la percer et non pas la percevoir?
0: Ah, bonne question. Bah, naturellement, j'aurais tendance à dire que ça arrive au moment où j'ai commencé à jouer de la musique, en fait. Parce que là, j'ai essayé de faire un lien entre ce qui était possible de faire et ce que j'entendais avec une guitare. Donc, ouais, ça a été
1: C'est comme toi,
0: sûrement.
1: tu t'es fait à l'affaire toi-même
0: Ouais, je
1: déjà,
0: pense,
1: ce
0: ouais.
1: truc-là,
0: Ouais. Une
1: clair d'écoute
0: partition, ouais.
1: et de partition.
0: Et de, ouais, enfin, d'accords, de tablature.
1: Ouais.
0: Donc là, ça c'est devenu très vif, ouais, entre bah, l'adolescence en fait, entre.
1: Mais avant ça, entre ces deux, ça restait juste entendre la musique et.
0: Je pense que ça restait très perceptif, oui, très perceptif et
1: Et moins encore dans un. Mais plus. Enfin, et pas encore dans ce truc plus de l'entendre et de.
0: et de comparer
1: De
0: une musique par
1: déchiffrer,
0: rapport à une
1: de.
0: autre, tout ça, ouais. Non, j'ai mis, c'est venu assez tard, donc je pense vers l'âge de 13 ans, mais après ça a mis du mal à partir.
1: Ouais.
0: Et justement, j'ai pu enfin me débarrasser d'une écoute plus intellectuelle, on va dire. Ça a mis vraiment beaucoup, beaucoup de temps, quoi. Genre, peut-être vers l'âge de 25 ans, des choses comme ça. Mis à part les moments où j'allais en rave party ou des choses comme ça,
1: Ouais, mais
0: où là, tu
1: sinon.
0: passais à autre chose, mais.
1: Sinon, t'étais passé à l'autre truc, tu faisais vraiment écouter que pour comprendre et entendre, et même plus pour.
0: Ouais, c'est ça, j'avais l'impression d'un. Donc j'avais du mal à avoir cette espèce d'écoute un peu comme une bande-son de ma vie, si tu veux. Que je pense que la majorité des gens ont d'écouter, enfin, de mettre de la musique pour une ambiance, parce que c'est dimanche matin, ou parce qu'ils sont en train de. Tu vois, il y a beaucoup de gens même qui aiment écouter la radio pour cette espèce d'ambiance que ça crée, de domicile un peu, de confort quotidien. Et j'ai mis beaucoup de temps à revenir à une écoute de plaisir, de bande-son de ma vie. Ouais.
1: Ok. Et donc, pour les deux questions, c'est juste ça. Et de ces deux questions, est-ce qu'il y a un morceau comme ça qui te vient, que tu aimerais faire entendre?
0: Pour le plaisir de l'écoute.
1: Ouais, ou pour, à l'inverse, pour le déchiffrage, ou je sais pas, quelque chose, que ce soit le premier que tu as entendu dans la talbo, la bossa, enfin je sais pas, je veux pas
0: Ouais,
1: t'influencer
0: non, mais
1: sur le
0: je pense
1: choix,
0: que la
1: mais.
0: bossa nova est un bon choix parce que c'est lié beaucoup à des images de films un peu des années 60-70, cette espèce de bonheur facile, des vacances, etc. Je crois que c'est une musique très visuelle en fait.
1: Est-ce qu'il y a un morceau comme ça qui me vient en tête ou.
0: Bon, non, n'importe quel truc de Vinicius de Moraes, quoi. Un bon Vinicius de Moraes.

0: Alors, en fait, je me souviens, je suis pas sûre de me souvenir exactement de la première fois où j'ai entendu de la musique, mais par contre, il y a une musique que j'identifie très très très bien et qui, à chaque fois que je l'entends, me renvoie à un truc hyper profond de l'enfance, comme si c'était une première fois. Mais j'ai l'impression qu'il y a eu plusieurs passages depuis lors. Et donc quand j'étais petite, j'avais une sorte de petite poule musicale. Et ça va t'amuser, elle faisait le pont d'Avignon. Et donc, et à mon avis, c'est ça, enfin voilà, c'est en tout cas la perception que j'ai de la musique qui serait la plus ancienne pour moi.
1: Et est-ce que tu te rappelles plus précisément le moment où tu as écouté de la musique comme musique, c'est-à-dire avec conscience qu'elle était à déchiffrer, à entendre, à écouter, à comprendre?
0: Alors oui, mais waouh. Parce que j'essaye vraiment de revenir en arrière. Et tu veux que je situe un âge ou un.
1: Rien, tu fais ce que tu veux. Je veux rien du tout, moi.
0: Ouais, pour moi, la première fois que je perçois en fait de la musique, j'ai l'impression que c'est quand même vraiment très très lié à la découverte d'une partition en fait. Et donc, donc il y avait un piano chez moi et ma maman jouait du piano. Et donc, assez rapidement, on était confrontés. Enfin, j'étais confrontée à ces partitions. Et donc, pour moi, c'est aussi. Enfin, allez, je dois avoir, je pense, 5-6 ans quand je comprends que ces notes ou en tout cas tout ça, ça dessine vraiment, voilà, une écriture à laquelle on peut se fier pour faire de la musique. Même si j'avais évidemment déjà joué sur ce piano et que, voilà, ça pouvait faire de la musique. Mais du coup, j'associe vraiment à, ouais, ça, cette écriture-là.
1: Et après ces deux questions, est-ce qu'il y a un morceau de musique que tu veux entendre?
0: Bah du coup, ça serait chouette de réentendre une musique de Chopin, parce qu'en fait, comme je parle de ça, c'est ce que jouait ma maman, et c'est, je pense que c'est un peu grave, enfin c'est un peu avec elle que j'ai eu du coup mes premières découvertes musicales.
1: Et un morceau particulier ou...
0: Ouais, il faudrait que je te retrouve lequel. Et donc bah oui, c'est une valse, mais par contre le numéro au truc bûche, il faudrait que je te la retrouve.

0: Waouh. Là, non, instinctivement, non. Mais je peux me rappeler la première fois que je me rappelle d'avoir entendu de la musique. Là, j'ai un souvenir, mais c'est sûrement pas la première fois. Ça t'intéresse quand même?
1: Ah ouais.
0: J'étais enfant sur le marché de l'île d'Oléron avec mes parents et mon frère. Il y avait du son sur le marché, un truc ouvert comme ça. Et il passait juste une mise au point de Jacky Quartz. Et du coup, à chaque fois que je réentends cette chanson, je repense non seulement au marché de l'île de Léron, donc je sais pas où sur l'île de Léron, je sais plus, mais je pense à un espèce de petit bijou à la con, à touriste, que mes parents m'avaient acheté, qui était une espèce de crabe, de tout petit crabe, dans une pierre, une sorte de pierre précieuse, mais qui était pas précieuse du tout. Et je l'avais autour du cou et j'étais très fier de ça. Et en fait, voilà, dès que j'entends cette chanson, que j'écoute assez rarement, finalement, même que j'entends assez rarement, je repense à ce petit objet. Voilà.
1: Et ensuite, te rappelles-tu plus précisément de la première fois où tu aurais écouté de la musique comme si c'était vraiment de la musique, c'est-à-dire si tu avais conscience vive qu'elle était à entendre, à déchiffrer, à percer, plutôt qu'à percevoir, enfin quelque chose de concret en disant, tiens, ça c'est de la musique.
0: Ouais, alors pareil, hein, je vais parler que de ce que je me souviens. C'est sûrement pas la première fois que je me suis dit ça c'est de la musique ou. Mais je me souviens d'un truc précis. Je me souviens d'avoir acheté.

0: il est sorti. Et donc en début des années 90, quoi, un truc, c'était tôt. Et j'avais, non, j'étais petit, quoi. Enfin, j'avais 14 ans, 15 ans. Et sans savoir vraiment ce que c'était, mais je crois que j'avais entendu parler de ce groupe par des gens, peut-être sûrement plus vieux que moi et tout. Et donc j'ai acheté un peu par hasard, j'avais un peu de thunes. J'ai acheté le CD, je l'ai écouté, et puis j'ai reconnu Creep, qui était que j'avais déjà entendu à la télé ou un truc comme ça, un clip, un truc comme ça. Et je me dis ouais, c'est pas mal, mais j'avais du mal encore à, je savais, enfin je me disais que ça c'était sûrement bien, mais j'avais du mal encore parce que je viens d'une culture très populaire en fait de la musique. Mes parents, ma mère est fan de Sardou par exemple, hein, donc voilà, je viens de là, donc du coup j'ai mis du temps à comprendre, c'est pas tant comprendre mais à si comprendre les codes en fait, les codes musicaux qui étaient un peu nouveaux pour moi, qui étaient pop quand même mais pas la même, quoi. Voilà.
1: Okay. Et dernière chose, après tout ça, après ces deux questions, tu aimerais entendre quoi sur quel morceau vient à l'esprit? Tu as envie de que je mette quoi? Un morceau que tu veux choisir?
0: Le morceau que j'aime le plus de tous les temps.
1: Ou pas, ou celui qui...
0: Ouais, mais c'est celui qui me vient là. Bah, vas-y. Parce que je viens d'en parler, c'est Let Down de Radiohead, qui est sur l'album OK Computer. Et je crois que je voudrais mourir avec cette chanson-là. C'est pas je crois, j'en suis sûr.

0: Non, je pense pas. Je me rappelle la première fois où j'ai vraiment aimé de la musique. La première fois où j'ai entendu de la musique, je crois que je m'en souviens pas.
1: Te rappelles-tu de la première fois où tu as écouté de la musique en sachant que c'était de la musique, il fallait la déchiffrer, l'écouter, la vivre, la comprendre, tout ça?
0: Je me souviens de la première fois où je séchais les cours à l'école pour écouter de la musique et danser très fort dans mon salon. Ça, je m'en souviens très très bien. La première fois que je me suis que quand j'étais jeune, je me jetais sur mes genoux parce que je voulais être Michael Jackson. Depuis, j'ai des problèmes de genoux. Et puis je séchais les cours pour danser sur l'album de Bodyguard de Whitney Houston, surtout sur I'm Every Woman, où je passais tout mon temps à danser. J'ai vivé dans une rue commerçante. Du coup, je voyais tous les parents de mes camarades de classe qui passaient. Je devais me cacher. Et puis je recommençais à danser très fort sur I'm Every Woman.
1: Et après ces deux questions, est-ce qu'il y a un morceau que tu veux entendre qui va être diffusé à la radio? Est-ce que ça t'inspire quelque chose? Quel morceau tu veux qu'on écoute?
0: I'm
1: Deux.
0: Alors il y a la version de Chaka Khan ou il y a la version de Whitney Houston?

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4: Bonjour, Agnès Moussion, heureuse de vous retrouver. Généralement, nous devrions souhaiter une bonne année 2025, mais les contextes politiques nationaux et géopolitiques internationaux sont assez déprimants. Aussi, on va se souhaiter la meilleure année 2025 possible. Aujourd'hui, avec vous, pour une émission Autre Monde, Autres Ondes, qui traitera de la place et du financement de la culture et de l'économie sociale et solidaire. Vous avez entendu partout et sur tous les tons le matraquage d'informations sur le budget français, en grand déficit, ça c'est vrai, et donc il convient de combler en faisant des coupes, de combler ce déficit en faisant des coupes très sévères dans les budgets des services publics et de l'économie sociale et solidaire. Une autre information est possible sur Mediapart, Le Média, Alternatives économiques, Politis, Jet FM et d'autres. Par exemple, vous entendrez des explications qui vous permettront de comprendre que les impôts payés par les Françaises et les Français financent des aides aux entreprises, aux multinationales, et les multimilliardaires comme Bolloré et Arnault, entre autres, qui gagnent des milliards, ne paient pas d'impôts. Tout cela s'appelle l'optimisation fiscale. Donc, nos impôts financent des entités déjà bien à l'aise financièrement et le déficit creusé par le manque de taxation à l'impôt et par ces financements inappropriés font que celles et ceux qui paient des impôts en France doivent payer deux fois. Et oui, une fois pour des financements aux entreprises et une deuxième fois pour combler les trous que ces financements ont creusés. Totale injustice, donc. Bref, il faut trouver de l'argent, ça on entend ça tous les jours. Donc l'État fait des coupes sévères dans les services publics, école, santé, justice, etc. Et également auprès des collectivités territoriales. Alors, une autre solution est possible. Hein. Si vous voulez aller vous renseigner sur le site d'Attaque 44 ou Attaque France, vous verrez que l'on réclame depuis longtemps que les multinationales et les multimilliardaires paient leur, non pas leur juste part d'impôt, mais un petit peu d'impôt. Ainsi, cela permettrait de résorber une bonne partie du déficit. Comme vous avez déjà pu l'entendre sur Jet FM, par exemple, dans le zapping, dans des émissions également, et puis dans les différents journaux, la région des Pays de Loire a largement contribué à la réduction des subventions allouées au secteur de la culture et de l'économie sociale et solidaire. Christelle Morancé est allée bien au-delà des 40 millions d'économies demandées par l'État en proposant 100 millions d'économies. Pour expliquer les conséquences de ces restrictions budgétaires, je laisserai la parole à plusieurs parties prenantes des secteurs de la culture et de l'économie sociale. Prendront donc la parole dans cette émission Nora, Gaëlle et Pierre de l'Asso Solidaire, Estelle de Sud Culture et Patricia Coller de l'Union fédérale d'intervention des structures culturelles, UFISC, et coprésidente du MES, Mouvement pour l'économie solidaire. Deschamps, militant seront diffusés dans l'émission et je vais laisser Nora nous les présenter.
3: Certains des camarades ont écrit des paroles sur des chants, sur des mélodies qui sont connues, qui ont permis d'être chantées facilement, d'être diffusées facilement en manifestation à différents endroits. Et ça, c'est chouette aussi, c'est une manière peut-être plus facilement identifiable comme une action joyeuse, qui n'est pas la seule, mais qui fait partie des diversités d'actions possibles. Et du coup, voilà, pour présenter un petit peu le réseau de chorales que vous entendrez dans certains des morceaux qui seront diffusés dans cette émission. Et bah, c'est le réseau de co-chorales militantes, c'est comme ça qu'on l'appelle. Et c'est plusieurs chorales, comme notamment la des Brailles, les Renversées, les Dissonantes, la zone floue, les Rurales. Et voilà.

0: Donc, je suis Patricia Collère, donc déléguée générale de l'Union fédérale d'intervention des structures culturelles, et c'est une union qui s'est formée pour défendre les associations artistiques et culturelles, et plus largement les initiatives d'économie sociale et solidaire sur la base de la non-lucrativité, c'est-à-dire s'inscrire dans l'intérêt général, s'inscrire dans l'utilité sociale, et essayer de penser une autre manière de conduire des démarches, à la fois à partir des initiatives des citoyens et des citoyennes, et en même temps en s'inscrivant dans une économie qui soit plus plurielle, qui ne soit pas ramenée à l'économie de marché ou l'économie concurrentielle, mais qui au contraire essaye de porter une démarche de solidarité, une démarche de meilleure égalité. Et dans le champ spécifique de artistique et culturel, nous essayons de penser la diversité artistique et culturelle et la culture comme une exigence, un respect des droits fondamentaux des personnes pour leur dignité culturelle, pour le respect de leurs ressources culturelles et puis évidemment pour leur capacité à participer, à contribuer de cette vie culturelle. Donc aujourd'hui, le champ artistique qu'on représente au travers de nos 2500 structures adhérentes, c'est on va dire la multiplicité de ces initiatives qui sont répandues partout sur les territoires, hein, qui maillent le territoire, qui sont aujourd'hui plus de 360 000 associations à un niveau au niveau du territoire national, dont 40 000 associations plutôt employeuses, ainsi que une centaine de coopératives, voire de sociétés commerciales à finalité non lucrative, à finalité d'utilité sociale. Et tout cet ensemble essaye, depuis maintenant des dizaines d'années, de construire une espèce de phénomène de société qui porte cette question artistique et culturelle sur le territoire. Et on pourrait parler donc plus largement. Ils rejoignent d'autres initiatives de l'économie sociale et solidaire, puisque en tant que coprésidente en effet du mouvement pour l'économie solidaire, on essaye de penser la question de ces initiatives qui sont dans tous les champs de l'agriculture, le champ de l'habitat, le champ des ressourceries en ce qui concerne la transition écologique, le champ éducatif, le champ social. Aujourd'hui, partout, on voit ces initiatives œuvrer quotidiennement aux côtés, je dirais presque plus qu'aux côtés des concitoyens et concitoyennes, puisque c'est eux et elles qui forment les ressources humaines, qui forment les capacités, les pouvoirs d'agir, comme on dit, pour faire vivre ce champ associatif. Donc, ce qu'on dit généralement, c'est que l'économie sociale et solidaire, c'est à peu près 10% de l'économie française, mais c'est surtout des millions de bénévoles engagés, et surtout des milliers de salariés aujourd'hui qui sont en effet mis en danger dans le contexte actuel au regard des baisses de financement que l'on dit à la fois au niveau national et au niveau surtout des collectivités territoriales. Parce qu'il faut savoir que le modèle économique de ces structures, comme elles sont non lucratives, comme elles sont d'utilité sociale, leur projet n'est évidemment pas le profit, mais c'est d'agir de manière utile, de manière à faire advenir des formes de transformation dont on a besoin pour plus de justice sociale, pour plus d'écologie, pour plus de capacité de cohésion sociale. On en a fort besoin aujourd'hui quand on voit la montée des idées de repli, des idées d'extrême droite de manière générale. Et aujourd'hui, on a un besoin de favoriser le développement des capacités démocratiques des personnes. Et cette capacité démocratique, elle est aussi économique, on va dire, c'est-à-dire qu'elle est aussi une capacité à penser aujourd'hui, maintenant, le déjà-là d'une autre forme d'économie. Et donc vous les connaissez, hein, les structures d'économie sociale et solidaire, c'est les AMAP, c'est les recycleries, les ressourceries, c'est nos associations dans le champ artistique et culturel, c'est des structures qui vont permettre des régies de quartier. Voilà, on les trouve partout aujourd'hui sur les territoires. Donc on a besoin véritablement de compter en fait de compter de prendre appui sur ces initiatives parce que c'est prendre appui sur la démocratie citoyenne en acte et puis c'est aussi penser la richesse de notre pays autrement à partir des territoires à partir du local, à partir de là où les personnes pensent, réfléchissent leur mode de vie, réfléchissent la manière dont ils ont envie de s'organiser. Et en ça, c'est profondément démocratique et c'est profondément ce dont on a besoin pour résister à la crise, mais au-delà de résister à la crise, pour penser aussi les transformations de nos sociétés.
1: Donc moi, je travaille dans une structure culturelle et en effet, on a appris à l'automne que la région se désengageait complètement de deux projets dont on s'occupe. Ce qui met à mal complètement les projets, il a fallu qu'on les réduise dans leur format. Et évidemment, ce qui nous inquiète le plus, ce n'est pas tant la survie de notre structure, alors qu'il y a d'autres structures pour lesquelles c'est vraiment un enjeu. Pour nous, ce qui nous concerne, ça va être d'offrir suffisamment d'espace pour les artistes, et notamment les artistes locaux, et notamment les artistes qui œuvrent dans des esthétiques qui sont peu diffusées. Et là, on sait que c'est tout ce secteur-là qui va vraiment être en proie à de grosses difficultés dans les années à venir parce qu'ils auront beaucoup moins d'espace pour être diffusés, voire même presque plus d'espace. Ils ne vont plus pouvoir travailler en fait de façon classique au point où beaucoup d'artistes autour de moi se demandent s'il faut pas entamer une reconversion en fait. Parce qu'en fait, dans les projets qui sont impactés, il y a tout ce qui concerne la diffusion, mais il y a aussi tout ce qui concerne l'action culturelle. Et l'action culturelle, c'est le fait de travailler au sein des écoles, par exemple, ou au sein de structures du champ social. Et en fait, c'est exactement dans ces endroits où il y aura beaucoup moins d'argent et où, du coup, ces artistes-là, qui ont l'habitude d'intervenir dans ces champs-là, ne pourront plus le faire.
2: Merci pour l'invitation Agnès. Moi, c'est Nora. Donc, je suis travailleuse du secteur associatif depuis une petite dizaine d'années maintenant. J'ai choisi de travailler dans l'association après des études dans l'écologie internationale comme moyen de continuer à être engagée dans la construction des biens communs pour l'usage commun de manière collective. Et donc voilà, ça fait une dizaine d'années que je travaille dans l'associatif. Pardon, je m'entends en écho, du coup, faut que je m'habitue. Ah ouais. Merci. Parfait. Merci, Gaëlle. Voilà. Et j'ai travaillé dans plusieurs associations, plutôt de taille petite ou moyenne, en tant que seul salarié ou des structures jusqu'à 6, 7, 8 salariés, donc des petites associations. Dans des champs d'intervention aussi variés, donc d'abord dans l'écologie, l'agriculture urbaine, ensuite dans la solidarité internationale et les droits humains, et plus récemment dans le secteur large qui est l'économie sociale et solidaire. Et puis aussi une autre caractéristique qui est peut-être importante, qui me définit aujourd'hui et qui définit depuis là où je parle, c'est mon engagement syndical, parce que je suis aussi adhérente à un syndicat qui s'appelle Asso Solidaire, qui est le syndicat des travailleurs et travailleuses du secteur associatif rattaché à l'Union syndicale solidaire. Et voilà, je suis membre active de la section locale du département de Loire-Atlantique. Voilà pour les quelques présentations me concernant, avant de laisser la parole justement à mes camarades du syndicat aussi.
3: Oui, donc bonjour à tous. Donc moi je m'appelle Gaëlle. Je suis salariée du monde associatif et plus particulièrement dans le monde agricole en fait pour un organisme d'agriculture paysanne. C'est donc deux secteurs qui sont touchés. Donc le monde associatif, donc mes camarades d'asso solidaire en ont préalablement parlé, et puis le monde agricole qui est particulièrement, enfin l'agriculture paysanne alternative est particulièrement touchée. Il y a eu différentes coupes budgétaires d'annoncées qui concernent tout d'abord tous les syndicats agricole, donc en fait les syndicats régionaux, en fait la chambre d'agriculture, il y a eu une régionalisation des compétences concernant l'agriculture. Donc c'est la région qui a récupéré pas mal de compétences donc sur l'agriculture, sur l'installation, sur les changements de, enfin la transition écologique, sur l'adaptation au changement climatique. C'est des compétences qui sont revenues à la région et on a depuis l'année dernière une chambre d'agriculture qui est régionale. Et on est d'ailleurs en plein dans les élections chambre d'agriculture. Et en fait, cette régionalisation des compétences de l'agriculture, ça a entraîné en fait une structuration de tous les organismes agricoles qui ont dû se structurer pour pouvoir faire du lien sur tous les territoires de la région. Donc, par exemple, les syndicats, ce sont ont des antennes régionales qui font le lien entre tous les syndicats départementaux pour travailler sur des sujets qui seront vus ensuite au niveau de la région. Donc, c'est par exemple l'aide à l'installation pour les agriculteurs, c'est l'aide à l'adaptation au changement climatique, etc. Et donc là, il y a eu suppression des subventions donc à tous les syndicats. Ce qui va nettement compliquer en fait le travail qui peut être fait en fait, enfin les capacités d'animation, de suivi et de représentation de la profession agricole et notamment en fait des syndicats minoritaires puisqu'ils ont largement moins de moyens et en fait ces subventions-là c'était enfin une grosse part de leur budget, quoi. Enfin, environ 70% des budgets de ces syndicats, puisqu'ils font que de la coordination entre tous les territoires. Et il y a eu aussi, voilà, une baisse de budget sur tout ce qui est, en fait, formation pour les réseaux bio, pour l'accompagnement des personnes en difficulté dans le monde agricole. Et puis tous les organismes de développement agricole.
4: Je peux citer un exemple des conséquences que ces coupes de budget au niveau de la région peuvent avoir dans l'accompagnement du public en insertion. Donc, on a beaucoup entendu parler des conséquences sur les missions locales qui vont perdre tout leur financement de la part de la région à partir de cette année. Donc, c'est les missions locales accompagnent les jeunes de moins de 26 ans. Mais ça va bien plus. Les coupes budgétaires ont un impact bien plus large. Par exemple, dans le domaine de la mobilité et de l'accompagnement du public en insertion sur des solutions de déplacement et de mobilité solidaire. Aujourd'hui, on a plus de 15 millions de personnes qui rencontrent des difficultés de déplacement en France et qui sont bloquantes pour pouvoir accéder à un emploi. On a plus de 75% des jeunes qui ont déjà dû renoncer à une formation ou un emploi à cause de manque de solutions de déplacement. Et donc les associations qui œuvrent dans ce domaine des mobilités enfin, se sont vues réduire leur budget. Et donc concrètement, ça peut se matérialiser par plusieurs. Enfin, sur plusieurs formes, c'est-à-dire que ça va être des actions de formation en moins auprès du public en insertion, donc des actions de formation pour pouvoir accéder par exemple à un permis de conduire. Ça peut être aussi des solutions matérielles de déplacement en moins pour le public en insertion, donc des offres de location de scooters, de vélos, de voitures en moins sur les territoires. Et donc, ces coupes budgétaires qui impactent les associations qui mettent en œuvre ces politiques-là auront un impact directement sur l'emploi dans la région Pays de Loire.
1: Merci. Effectivement, est-ce que quelqu'un d'autre veut intervenir, Nora?
2: Ben oui, c'est vrai que y aurait beaucoup de choses à dire. Agnès, tout à l'heure, tu relevais que c'était intéressant pour toi d'entendre toute la diversité des secteurs qui sont représentés autour de la table ou qui ont été mentionnés par les uns les unes les autres. C'est vrai que c'est un peu la richesse du secteur associatif qui est bah, selon moi, selon nous, trop invisibilisées. Et du coup, bah, là, cette discussion va permettre de redonner un petit peu de juste place à tout le travail associatif. Avant de développer un peu, j'ai envie de citer d'autres secteurs qui n'ont pas encore été mentionnés. Par exemple, en fait, le secteur associatif, c'est tout le tissu social de nos territoires qui sont accompagnés par des dynamiques locales organisées en réseau à différents échelons. Donc, le sport a été cité, les associations agricoles ont été citées, on a parlé des associations culturelles, on a parlé aussi de la solidarité de manière générale, mais qui comprend justement des projets sociaux qui accompagnent des publics en situation de vulnérabilité, que ce soit sur les questions de genre ou d'égalité homme-femme, sur les questions de violence, l'accompagnement de publics jeunes, l'accompagnement de personnes en situation de migration ou arrivées récemment. En fait, là, je viens de dresser une liste, mais je suis sûre qu'elle n'est pas exhaustive et qu'on pourrait en citer d'autres. Et du coup, là où je veux en venir, c'est que l'associatif, finalement, en France et particulièrement en région Pays de la Loire, enfin, parce que là, on se situe en région Pays de la Loire, a une importance capitale pour justement construire des dynamiques locales, départementales, régionales, nationales, et construire des services qui sont nécessaires au bon fonctionnement de nos territoires. Nous, on est un syndicat qui justement s'organisons depuis quelques années maintenant. C'est un syndicat qui est né il y a un peu plus de 10 ans. Et c'est aussi parce qu'on croit finalement à l'importance du secteur associatif en tant que professionnel de l'associatif. Mais ça fait aussi longtemps que justement on alerte sur tout un tas d'enjeux transversaux qui touchent à l'associatif, peu importe les secteurs d'intervention. À savoir que finalement, en vue du travail extrêmement important des associations, il y en a beaucoup qui ont des délégations de services publics, par exemple. Donc, ça veut dire que l'État ou les collectivités se reposent beaucoup sur les travaux, sur les services qui sont produits par les associations, les professionnels, les salariés, mais évidemment en collaboration avec tous les bénévoles, que ce soit des dirigeants ou enfin voilà, des bénévoles. Et voilà, on remarque depuis un certain nombre d'années déjà que les associations, elles font beaucoup, mais toujours avec de moins en moins de moyens. La baisse des subventions, le passage par exemple des financements dédiés au fonctionnement des associations vers une bascule de plus en plus vers des appels à projets, des appels d'offres, etc., ou alors qui poussent les associations à augmenter leur vente, par exemple, à diversifier leurs revenus, c'est aussi le résultat d'une mise sous pression financière qui est de plus en plus importante dans le secteur associatif et qui touche toutes les associations à toutes les échelles d'organisation territoriale. Et donc, c'est vrai que, pour refaire le lien avec les coupes budgétaires de la région et sans parler pendant 1 heure, mais voilà, pour aussi visibiliser qu'il y a énormément de choses à dire, et cette annonce-là, malheureusement, elle n'est pas nouvelle, on va dire. Elle était surprenante de par la brutalité et la rapidité de sa mise en œuvre et surtout la façon dont Christelle Morançais a décidé seule les méthodologies de dialogue avec les différentes associations, etc. Donc ça, c'était surprenant. Mais c'est la suite aussi d'une conjoncture, en fait, qui est plus une conjoncture, elle devient structurelle. La baisse des financements est dans un contexte de dévalorisation, de précarisation toujours plus fort des associations. Et donc voilà, nous, en tant que syndicat, en tout cas, on est extrêmement préoccupés par cette coupe budgétaire qui continue d'être le début d'une dégradation de nos conditions de travail et de nos moyens pour assurer nos missions et qui vont avoir aussi des effets en cascade énormes parce que par exemple le département de Loire-Atlantique a déjà annoncé suivre un petit peu les orientations de la région. Par exemple, dans le milieu culturel, le ministère de la Culture, contrairement au discours que peut avoir Rachida Dati, publiquement, en fait, annonce aussi des coupes budgétaires qui sont importantes. Bref, voilà. C'était pour dresser aussi un espèce de panorama généraliste tout en mettant le focus aussi sur l'extrême importance de tout ce que produit le secteur associatif et de son importance sur les territoires.
1: Pour
2: C'était
1: préciser,
2: évident.
1: le département se désengage, mais pas du tout pour les mêmes raisons que la région. C'est pas du tout des raisons idéologiques. Enfin, je parle du secteur culturel. La politique culturelle du département est bel et bien normalement d'aller vers les publics, et notamment les plus fragiles, et notamment les plus éloignés de la culture. En revanche, ils sont très soumis à ce qu'ils appellent les droits de mutation. C'est ce qui génère une grosse partie de leurs recettes. Et les droits de mutation, en fait, c'est ce qu'on paye quand on achète un bien immobilier. Et vu que le marché s'est un petit peu effondré ces dernières années, ils ont eu une grosse baisse de leurs recettes. Ce qui fait qu'ils ont un budget qui est déficitaire. Qui n'est pas encore voté d'ailleurs pour 2025, hein, mais dont on pressent tous qu'il est déficitaire. Voilà. Donc c'est vrai que on est dans un contexte où la région se désengage violemment, comme vient de le dire Nora, et le département se désengage là pour le coup avec beaucoup plus de tristesse et de frustration, mais que en fait tout le secteur associatif se retrouve doublement coincé en fait par cette perte de budget. Et ce que je voulais rajouter également, c'est que eh bien en fait l'impact, il est certes sur nos missions, notre travail au quotidien, mais surtout l'impact, il va être pour le public, quel qu'il soit. Alors, par exemple, dans le secteur culturel, il va y avoir moins de concerts, évidemment. Il va y avoir moins d'actions culturelles, donc auprès des publics spécifiques, auprès des enfants, dans les écoles publiques, par exemple. Et c'est ce que tu disais, Agnès, tout à l'heure, c'est qu'en fait, là, notre problème, c'est que nous, on discute entre nous, on est tous convaincus, mais le grand public ne se rend pas forcément compte de ce qui va se produire dans les années à venir, en fait. Et c'est là la difficulté et le cap qu'on n'arrive pas à passer collectivement, finalement.
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0: manger.
1: Dans l'idéal,
0: Ah oui.
1: comment tous ces services publics devraient être financés?
0: Ben, je vais être frustrée peut-être parce que j'avais envie de rebondir aussi et je vais essayer en improvisant de faire un lien et pouvoir répondre, enfin, apporter des éléments de réponse à ta question. Mais avant ça, je voulais rebondir sur le fait qu'on est aussi réellement dans une bataille d'idéologie et de projets politiques et de projets de société. On pourrait pas vous citer toutes les dingueries, désolée pour pas parler comme ça, mais que Christelle Morançais, elle a cité dans ses différentes prises de parole publiques ou alors sur les réseaux sociaux. Mais il y a aussi énormément de mépris qui ressort de ces prises de parole et qui vont un peu dans le sens de cette invisibilisation, dévalorisation, délégation de tout un tas de missions aux associations sans leur donner les moyens de continuer à faire leur travail et pour autant qui portent à bout de bras énormément de choses dans la société. Et puis là, en plus, c'est insatisfaisant ce dont on a parlé jusqu'à présent parce qu'on ne parle pas aussi des micro-associations qui sont tellement petites ou aussi dans ce climat d'invisibilisation du travail qui est fait, de morcellement progressif des réseaux associatifs. C'est de plus en plus difficile pour les petites associations qui sont un peu isolées ou qui peuvent finalement être très vite stigmatisées dans un climat, pour faire le lien aussi avec le climat politique qui est en train de se polariser extrêmement et qui se sent à différents. Enfin, bref, vous m'aurez compris, je finis pas ma phrase, mais je crois que vous m'aurez compris. Et ben voilà, qui fait qu'il y a beaucoup d'associations aussi qui ont du mal à prendre position ou à parler de ce qu'elles vont subir et ce qu'elles vont vivre et de l'effet que ça va avoir sur leurs actions avec les coupes budgétaires régionales. Donc aussi, petite pensée à toutes ces associations qui sont isolées et dans des situations complexes. Et voilà, et après, tu disais aussi, Agnès, qu'on va devoir entamer des plans de reconversion, etc. Et je faisais non de la tête. Enfin, évidemment, les gens pourront pas voir ce signe-là, mais ça, c'est venu me chercher loin parce que justement, nous, au niveau du syndicat, on essaye de réfléchir à comment justement on peut continuer de s'organiser pour avoir un point à un moment donné. Alors le chemin va être extrêmement long, puis il y aurait plein de choses à dire pour expliquer en quoi finalement c'est difficile de mobiliser les gens. Mais en tout cas, voilà, on va pas arrêter de se battre. Ça, je voulais le citer. Et puis pour essayer de faire le lien avec ta question, comment financer les services publics, c'est une question qui est tellement technique que moi je me risquerais pas à donner des éléments précis. En tout cas, je peux peut-être témoigner des espaces de discussion et de réflexion qu'on essaye de construire au niveau syndical pour justement aborder ces questions-là. C'est des réflexions qui sont pas du tout abouties, mais déjà le fait qu'elles existent, c'est intéressant à savoir comment est-ce que au niveau associatif on peut s'émanciper de la mise sous tutelle des assos avec le financement. Dépendante des financements publics, etc. Ou alors de plus en plus aussi avec l'évolution des modes de financement des associations, il y en a de plus en plus qui vont par exemple chercher du mécénat ou alors des dons qui fonctionnent de plus en plus parce que les entreprises avec les systèmes de défiscalisation vont donner facilement pour payer moins d'impôts. Et ça, c'est aussi révélateur du système, enfin de l'évolution néolibérale dans laquelle on vit. Que finalement, c'est les entreprises privées qui vont choisir où réaffecter les financements qui, à la base, sont censés être de la redistribution et des biens communs, quoi. Donc, c'est assez, assez. Ça fait froid dans le dos, mais voilà. Du coup, trop difficile de répondre à ta question, mais c'est sûr que c'est présent au niveau national et local dans notre réseau syndical de comment créer des systèmes où on serait émancipé aussi financièrement et comment on pourrait financer les associations et les services d'associations et du coup les services publics de manière plus indépendante. Mais je te laisse la parole à mes camarades. Pardon, j'ai parlé beaucoup.
2: Moi, je veux bien
1: Oui, vas-y.
2: parler. En fait, sur le financement des associations, il y avait un des arguments de Christelle Morançais, c'est souvent de dire qu'une subvention, c'est pas acquis et que en fait, les associations ont tendance à croire que elles ont une subvention et que voilà. Mais en fait, peut-être que c'est important de rappeler que déjà, le financement des associations et des subventions, il s'est nettement complexifié. En fait, il n'y a pas d'association qui reçoit des subventions sans avoir derrière un projet et des rapports en faire à rendre, enfin avoir un rendu derrière de ce qu'elle a produit, de ce à quoi cette subvention a servi. Faut peut-être aussi préciser que dans la précarisation, enfin, la précarisation des associations, c'est que le mode des subventions a aussi énormément évolué. Il y a de plus en plus de subventions qui proviennent de fonds européens. Donc, c'est des subventions qui sont très, très complexes, qui demandent énormément de justificatifs. Enfin, c'est des heures et des heures de travail pour justifier qu'on a bien fait telle chose et telle chose. Donc, c'est vraiment pas des choses qui sont, enfin, de l'argent qui est donné sans rien. Il y a aussi, en fait, énormément maintenant de financement d'associations qui passent par des marchés publics. Donc, pareil, c'est des nouvelles compétences que doivent acquérir les salariés d'associations. Elles doivent rentrer dans un marché compétitif qu'est le marché public. Et puis, voilà, peut-être rappeler qu'effectivement, beaucoup de missions des associations, c'est rempli, en fait, c'est pallier à un manque de services publics. Peut-être si je peux revenir sur le milieu agricole, en fait, il y a pas mal de subventions qui, en fait, le milieu agricole, c'est un milieu, enfin, on en a largement entendu parler cette année, c'est un milieu qui est confronté à énormément d'enjeux. Il y a un énorme enjeu de renouvellement des générations où il y a toute une génération là d'agriculteurs qui vont partir à la retraite et c'est un métier qui est pas attractif. Donc, en fait, on n'a pas assez de personnes à installer pour pallier au nombre de départs à la retraite. Il faut aider à l'installation. Il y a beaucoup de jeunes qui veulent s'installer, qui ne sont pas issus du milieu agricole. Donc, en fait, ils arrivent, il leur manque tout un capital qu'ils auraient pu apprendre de leurs parents qui étaient agriculteurs. Donc, en fait, il faut pallier à ce manque-là. Il faut arriver à les insérer dans un milieu rural et agricole. Donc, il y avait pas mal d'associations qui remplissaient justement ces missions-là. Il y a aussi le gros défi qui est le changement climatique. Et donc, il y a beaucoup d'associations en fait qui recevaient des subventions pour aider les fermes à s'adapter au changement climatique et du coup à adopter des modèles qui sont résilients. Et en fait, tout ça, ça se fait pas tout seul. Changer ses pratiques agricoles, ça se fait pas tout seul. Il faut être accompagné, il faut être formé. Et pour ça, c'est des politiques budgétaires que l'État doit avoir. En fait, si on veut un modèle de société, il faut derrière mettre des moyens qui accompagnent ce modèle de société qu'on souhaite.
3: Je pense que, effectivement, tous les citoyens et citoyennes pourraient être amenés à nous soutenir et à défendre nos valeurs. Nous, en tant que syndicat de salariés du secteur associatif, notre objectif, c'est aussi d'inciter les travailleurs et travailleuses du secteur associatif, avant tout, à se mobiliser et leur structure employeuse également. Pour visibiliser les difficultés auxquelles on va devoir faire face dans le futur, faire connaître nos activités et les défendre. Et donc, il y a un réel enjeu déjà de mobilisation de nos propres secteurs qui est très, très difficile, comme l'a déjà évoqué Nora et Gaëlle. On est dans des petites structures essentiellement. Qui ont très vite peur de se mobiliser, de se rendre visibles pour ne pas risquer de perte de financement d'autres financeurs. On est dans des situations très rapidement précaires pour un grand nombre de salariés et on sait que bah, ces situations n'aident pas à se mobiliser pour visibiliser et défendre nos actions. Donc je pense qu'il y a aussi un gros enjeu à ce niveau-là, c'est avant, enfin, effectivement de rendre visible auprès du grand public et d'obtenir le soutien du grand public. Pour ces causes, mais avant tout de commencer par pouvoir mobiliser les premiers et premières concernées, qui sont les salariés dans ce milieu-là.
1: Merci. Oui.
2: Pour juste compléter les propos de Pierre, c'est que oui, moi j'appellerais en fait à une grande mobilisation des salariés du secteur associatif pour qu'ils se syndiquent. Parce que c'est un milieu où les salariés sont pas très syndiqués pour plusieurs raisons, mais je pense qu'il y a aussi, il y a entre autres la raison de bah, moi j'ai pas de problème avec mon patron, il y a une bonne ambiance, je veux pas de, enfin, et en fait c'est peut-être aussi rappeler que se syndiquer c'est pas parce qu'on a des problèmes avec le droit du travail ou avec son patron, c'est aussi défendre un modèle. Et donc nous en fait en étant syndiqués à Solidaire Asso, nous, en fait, un de nos projets, c'est de défendre le monde associatif et de permettre des meilleures conditions de travail aux salariés du monde associatif. Donc, on peut aussi se syndiquer pour réfléchir à comment améliorer les conditions de travail des salariés et la reconnaissance des salariés du milieu associatif. On peut se syndiquer sans avoir de problème personnel avec son employeur. C'était le message que je voulais passer. Donc rejoignez-nous à Solidaire Asso.
4: 3, 4.

Bah, c'est vrai qu'aujourd'hui, on rentre dans un contexte de crise renforcée, à la fois au regard des baisses de financement de l'État, mais surtout des formes de désengagement de collectivités territoriales qu'on a particulièrement vu en effet en Pays de la Loire avec cette décision de la présidente de région qui n'était pas seulement appuyée ou fondée plus exactement sur l'économie budgétaire, mais qui était une vraie vision idéologique. De casse du tissu associatif, de casse de ce tissu d'intérêt général au profit d'une forme de marchandisation ou d'une forme de libéralisation plus forte, hein, puisqu'elle renvoyait les associations à un modèle économique qui est celui des entreprises commerciales de marché, alors que nous ne sommes pas du tout situés au même endroit, que nous n'avons pas les mêmes vocations, que nous n'avons pas les mêmes démarches. Et donc il y a un vrai problème de fond. Donc, c'est vrai qu'aujourd'hui, on est à la fois dans cette problématique de l'économie budgétaire auquel fait face le pays. Alors, on pourra s'interroger sur la responsabilité de ceux qui ont causé ces économies, enfin, en tout cas, ce besoin enfin, ce déficit et donc ce besoin d'économie, et par ailleurs, de comment l'effort est réparti en termes d'économie. Parce que c'est vrai que souvent, on voit les financements publics sur notre sphère associative, sur notre tissu, sur les services publics, mais les entreprises privées, lucratives, commerciales sont aussi largement aidées au travers des marchés publics par du financement public, et notamment les régions les soutiennent à hauteur bien supérieur à ce qui est fait pour le champ associatif. Donc, il faudrait voir quelles sont véritablement la répartition des efforts qui sont faits. Mais plus largement, on voit au niveau national que il y a notamment pour les régions, alors pas du tout à la hauteur de ce que le Pays de la Loire a fait, puisque c'était une baisse de près de 70%, 62% notamment des crédits pour le champ culturel, avec des risques en effet de milliers d'emplois qui vont disparaître. Mais on voit qu'il y a un certain nombre de baisses dans d'autres régions. Je pense à la région Île-de-France où on a eu 25% de baisse sur le spectacle vivant. On peut voir en Nouvelle-Aquitaine même ou en PACA, région sud, des baisses autour de 5-7%. Voilà, donc on voit que petit à petit, il y a une forme comme ça d'opérer de coupes budgétaires, d'efforts qui sont demandés. Mais c'est aussi au niveau des départements qu'aujourd'hui on a une grande crainte en termes de lecture de coupe, puisque les départements, eu égard aussi à leurs compétences obligatoires sur le champ du social, sont pris à la gorge avec moins de recettes et plus de charges dans ce moment d'inégalité sociale qui augmente. Et c'est vrai que le tissu associatif, que ce soit culturel, que ce soit sportif ou dans d'autres champs éducatifs ou champs de l'éducation sociale et solidaire, se retrouve un peu cette variable d'ajustement pour les départements. Et là, on a un vrai problème également, puisque ces structures, dans le cadre des politiques départementales, sont souvent justement porteuses des politiques qui hybrident le champ culturel, le champ éducatif, le champ social, et donc qui sont vraiment aujourd'hui un des enjeux clés pour répondre à la fois la problématique de crise que vivent les Français et puis la problématique démocratique plus large que nous vivons, puisqu'elles sont vraiment dans la proximité, elles sont dans les EHPAD, elles sont dans les écoles, elles sont dans toutes les structures éducatives, et c'est à cet endroit-là qu'on risque d'avoir

0: avec les communes qui voient, et je pense que vous le voyez en Pays de la Loire, qui voient les financements d'associations qui bénéficient dans leur modèle économique de financement croisé, parce que ça, c'est vrai qu'on ne le dit pas suffisamment. En fait, les associations ont cette capacité à pouvoir répondre aux objectifs de différentes natures de collectivités territoriales, la commune, le département, la région, et donc d'inscrire des formes de coopération entre ces différents territoires en menant des objectifs associés les uns aux autres. Et là, le fait qu'elles voient disparaître certains financements de la région ou des départements, fait que les communes vont se retrouver en difficulté. Et un des risques que nous avons porté en tant qu'UFISC avec un communiqué d'alerte sur la diversité artistique et culturelle, bah c'est aussi le risque de concentration des financements qui vont peut-être, comment dire, solidifier ou sanctuariser les institutions, les structures les plus solides au détriment de structures plus fragiles. Et c'est un peu ce plan social à bas bruit sur ce tissu associatif, parfois plus restreint, plus modeste, plus celui de la proximité, qui risque aussi de disparaître. En tout cas, c'est l'interpellation qu'on a fait auprès du ministère de la Culture, enfin de la ministre de la Culture, puisqu'on a eu une baisse, la récente, avec le projet de loi de finances 2025 des crédits de la création et du programme Démocratie et Territoire, avec ce risque pointé de coupe budgétaire. Or, la ministre a souhaité créer un fonds d'urgence dans ce cadre-là, et nous l'avons interpellée sur le fait que ce fonds d'urgence, il fallait qu'il soit renvoyé au programme plus usuels qui ont été coupés, soit que ça devienne un vrai fonds d'urgence pour les enjeux culturels et qu'il ne soit pas restreint à la défense d'un certain nombre d'institutions ou de gros festivals, hein, puisqu'elle citait notamment le festival d'Aix-en-Provence, qui est plutôt un festival international d'art lyrique. On ne dit pas qu'il n'a pas des difficultés, évidemment, le propos n'est pas de dire que toutes ces structures n'ont pas des difficultés, mais qu'en effet, il va falloir voir comment on peut faire une politique de la diversité et de la solidarité qui permette quand même de sauvegarder les tissus les plus fragiles sur nos territoires.
1: Eh bien, merci. Ça répond bien à ce que j'attendais, une introduction générale et une conclusion de financement. On va tout faire, bien sûr, pour soutenir. Mais on fait partie, de toute façon, du secteur solidaire et social, nous aussi. Est-ce que tu vois autre chose que tu voudrais, un autre message que tu voudrais faire passer?
0: Peut-être, en effet, si on regarde un peu les perspectives au-delà de la crise que l'on traverse, nous, ce qui nous paraît important aujourd'hui, c'est de pouvoir construire des solutions avec aussi les collectivités territoriales, parce que on a un agenda dans les 2, 3 années à venir qu'on sait difficile. Il nous semble qu'il faut, d'une part, se mobiliser comme vous avez commencé à le faire en Pays de la Loire, de manière intersectorielle, interassociative, qu'il faut mener les combats ensemble, pas seulement en défendant notre secteur. On a des emplois, on a des démarches, on a la création à défendre, mais plus largement, défendre notre champ d'économie sociale et solidaire, notre champ associatif de manière plus large. Donc ça, on a besoin de trouver de la coordination intersectorielle, de se mobiliser, et c'est ce qu'on essaye de faire avec plusieurs structures à un niveau national. Je pense notamment au collectif des associations citoyennes ou au mouvement associatif, voilà, sur lequel il faut pouvoir réfléchir ensemble. Et puis le deuxième aspect, c'est en effet aujourd'hui penser des formes de co-construction territoriale arrimées à un dialogue et une analyse partagée au niveau des bassins de vie, au niveau des territoires, parce que c'est de là que viendra la réponse. Et c'est en travaillant avec l'écosystème et les collectivités territoriales qu'on arrivera à trouver les réponses pour sortir de la crise. C'est un peu comme au moment du Covid, il nous semble que vraiment il faut, comment dire, défendre des processus et des espaces où on va pouvoir tous se mettre autour de la table, penser la situation et réfléchir ensemble aux solutions. Évidemment, ça ne passera pas par comment dire, une baisse du financement public, mais il faut qu'on puisse trouver comment faire effet levier avec plus de formes de coopération, plus de formes de mutualisation. On a plein d'idées pour ça. On a des groupements d'employeurs, on a des foncières pour aider contre la spéculation immobilière et soutenir les lieux. On a des collectifs artistiques qui savent travailler ensemble et soutenir les compagnies dans leurs espaces de travail, dans les diffusions. Il y a plein d'endroits de projets de territoire culturel.

0: ou s'invente des choses. Donc, il faut vraiment qu'on reparte de cette capacité à faire solidarité pour défendre notre diversité associative et notre diversité culturelle.
1: Ok. 13, 12.

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Merci aux intervenantes et intervenants qui ont bien voulu donner un peu de leur temps pour que soit diffusée une information factuelle, ce qui devrait être le cas dans tous les médias. Si vous le pouvez, venez soutenir les manifestations ou signer les pétitions, car les secteurs d'activité dont on a parlé sont présents quotidiennement dans nos vies et nous avons besoin d'eux. À dans un mois pour une prochaine émission. Salut à toutes et tous.

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7: Bonjour à toutes et à tous. Pour la première fois, nous allons être diffusés sur Radio Caveau, bien entendu, mais surtout sur Jet FM, qui accueille cette émission.

0: Avant l'été, nous avions écouté un texte sur la résilience, un extrait de texte de Judith Butler qui parlait de la résilience. On avait eu un petit échange autour de ce texte-là. Et pour la rentrée, nous avons choisi de revenir sur cette notion et en écoutant un extrait de « Comment la résilience peut devenir un piège » de Sama Karaki.
1: Je suis neuroscientifique. Et quand on aborde cette notion de résilience, on considère que notre cerveau a évolué pour garder un certain niveau d'équilibre. Un stress, ce serait tout ce qui nous éloigne de notre équilibre. Alors on a une réponse au stress pour retrouver l'équilibre. Et si on arrive à retrouver l'équilibre, on peut dire que notre système a été résilient. Alors le problème, c'est que notre cerveau ne fait pas de différence entre un stress physique et un stress psychologique. Parce qu'en fait, il n'y a pas de différence entre votre jugement, votre possible jugement de moi-même, entre une exclusion sociale, l'incertitude, la perte de contrôle et une blessure physique. Alors imaginez que nos stress psychologiques durent des semaines, des mois, et que notre réponse au stress met de la même façon en veille nos fonctions physiologiques prioritaires. Ça devient un peu aisé de comprendre pourquoi nos stress psychologiques nous rendent malades. C'est vrai que nous avons la capacité d'agir sur notre discours interne et de se dire que je peux donc agir sur ma santé physique et mentale. Même la pensée positive qu'on fustige fonctionne des fois. Mais derrière cette apparence noble et louable, il y a des effets pernicieux. Parce que quand vous croyez que votre résilience provient de vos pratiques individuelles, vous pouvez finir par croire que vous êtes libre. Et donc, vous finissez par croire que vous êtes responsable de ce que vous êtes et de ce que vous allez devenir. Mais ça peut nous mener à une obsession de considérer les enjeux sociaux en termes d'obstacles internes, et donc de psychologiser ce qui ne tient pas de la psychologie. Parce que tout ne tient pas de votre psychologie intérieure. Notre santé mentale ne naît pas du vide. Cette façon d'aborder la santé mentale et la résilience comme un concept individuel finit donc par blâmer l'individu, nous détourner des structures et nous inviter qu'à agir sur notre état d'esprit. Mais nos cerveaux sont façonnés par la société. Et si la société va mal, il est tout à fait normal que nous allions mal. Et quand on va mal, parce que la société va mal, on a besoin de plus que de penser positivement. C'est là où la résilience devient dangereuse. Quand c'est une quête d'aller bien, mais qui ignore la source du mal. Quand les pratiques de développement personnel vont réduire votre douleur subjective, mais sans guérir la source du mal. Nous avons besoin de plus que d'aller bien. L'empereur stoïcien, Marc Aurèle, il dit que ce qui n'est pas bon pour un essaim d'abeilles n'est pas bon pour l'abeille. Vous n'allez jamais voir une abeille tranquille dans un champ alors que son essaim brûle. Alors, il est temps que nous considérons la santé mentale comme quelque chose qui n'est pas réduit à notre cerveau et à notre corps, mais qui prend en compte l'environnement dans lequel nous vivons. Est-ce que je suis en train de vous dire de ne pas vous soigner ? Au contraire, dans un monde aussi abîmé, qui vous invite à vous surmener, à préférer le succès au bonheur, c'est un droit de nous soigner. Et peut-être que nous n'avons rien inventé de plus efficace que les formes invisibles de solidarité. Alors peut-être, en attendant que nous rendions le monde plus juste, plutôt que nous nous renfermions sur nous-mêmes dans des pratiques de développement personnel qui nous invitent à nous replier sur notre fonctionnement, on peut plutôt nous évader de nous-mêmes, nous oublier un peu, nous prendre moins au sérieux et retrouver une simple douceur dans le fait que nos destins individuels tirent des racines interminables vers l'expérience des autres. Nos problèmes, ou en tout cas leur majorité, est structurelle. Et donc nous n'avons qu'une issue de les résoudre collectivement. Et enfin, c'est un grand soulagement de se dire que nous n'avons pas à nous concilier avec un monde abîmé. Qu'il est légitime qu'on soit en colère, qu'on ait peur, qu'on soit triste, qu'on soit en manque, qu'on soit en deuil. Et ce ne sont pas des névroses privées, ce sont au contraire des réactions utiles et saines à un monde qui ne va pas.
0: Alors, qu'en pensez-vous de ce texte de Sama, enfin de cet extrait de TEDx de Sama Karaki?
2: Je trouve que l'image de l'abeille et de l'essaim, et moi ça me parle.
0: T'aimes bien les images en même temps.
2: Ben voilà, oui. Ah oui, j'ai dû avoir beaucoup d'images quand j'étais jeune, peut-être, ou pas assez, c'est ça le discours. Ben, l'essaim, c'est pour moi l'image que je transpose, c'est la population de la Beautière, hein, le quartier dans lequel on est, avec, ben, effectivement, c'est pas l'essaim qui brûle, c'est pas encore le quartier qui brûle, mais c'est des violences terribles, enfin des assassinats, c'est le deal, c'est... alors, la personne n'y peut rien, mais enfin pas directement, donc la canicule et tout ça, ça enfin, je trouve que c'est extrêmement pesant sur, bah, sur nous tous, hein, tous ensemble, comment on vit tout ça, comment... alors que ça s'accumule, enfin tout s'accumule, et on voudrait, malgré tout, on a cette ambition de faire un quartier où on vit bien, où on a envie de vivre. Alors, qu'on ait envie d'y vivre et qu'on trouve plaisir à y venir et à y vivre, oui, mais quand même, c'est un peu chargé ces temps-ci.
3: Oui, mais quand tu décris les choses, moi, ça m'ennuie un peu, parce que quand on parle du quartier, justement, on voit des choses négatives. Et il y a plein de choses bien aussi dans le quartier, je trouve qu'il y a aussi. Et ça, je pense que ça peut nous aider à justement aller mieux. C'est de savoir qu'il y a des associations qui essayent d'arranger les choses, d'aider les gens, de faire. Et ça, je pense que ça apporte aussi de pouvoir s'organiser, de pouvoir être ensemble pour faire du positif, pour faire en sorte qu'aussi tout ce qui se passe, qui ne va pas bien, puisse être évité. Enfin, je ne sais pas si on peut tout faire, quoi. Mais voilà, au moins redonner des images positives du quartier, vu de l'extérieur aussi, plus partager avec les autres pour expliquer ce qui se passe dans le quartier, qui n'est pas que des tirs ou des choses qui ne vont pas. Et je pense qu'on peut y contribuer. Je pense que ça peut aider chacun en participant à ces choses-là, à aller mieux. Enfin, je ne sais pas, voilà.
0: Ce que je trouve intéressant dans ce que tu viens de dire, c'est que, du coup, ce que dit Sama Karaki, c'est que, en fait, l'individu, il n'est pas seul responsable de la situation dans laquelle il est, et que, en fait, la société, elle a un impact, en fait, sur l'état de la santé mentale des individus. Et du coup, toi, ce que tu dis, c'est que, finalement, j'ai envie de dire faire quartier, mais faire société dans ce quartier-là, ce serait aussi se dire bon bah on peut entre guillemets lutter contre ce qui s'abat sur ces quartiers prioritaires, c'est-à-dire ce que vient de décrire aussi Jean-Claude, et qu'il peut y avoir des pouvoirs et des contre-pouvoirs qui s'installent. Moi, ça m'a fait penser à quand je l'ai écouté, ça m'a fait penser à ce qui s'est passé au lycée de Toutes Aides il y a un an et demi maintenant, avec une jeune fille qui est morte assassinée. Et ce jeune homme qui a assassiné la jeune fille, en fait, après, il y a eu tout un tas de choses qui sont revenues sur la santé mentale des jeunes. On parlait de la santé mentale des jeunes, mais on n'a jamais parlé de ces jeunes qui ont grandi et qui grandissent dans un monde qui est complètement dysfonctionnel, qui ont vécu un Covid, et pour lesquels, en fait, ça a forcément eu un impact, en fait, sur leur santé mentale, et que c'est pas que la santé mentale de ce jeune-là, lui tout seul, qui a déraillé. C'est quelque part quelque chose qui l'a emmené vers ce déraillement, et pas lui tout seul, quoi. Et ça reboucle avec tout ce courant de bien-être, de comment on doit se sentir bien dans sa peau, comment voilà, et sans que on fasse, même je pense aux femmes par exemple, qui doivent se sentir bien dans leur corps, mais qui ont des photos de femmes qui font du 36 à tout va autour de dans la rue, quoi. Voilà, moi, ce que ça m'a évoqué.
3: Oui, et puis quand on entend aussi qu'il faut faire les choses ensemble, enfin, c'est vrai que c'est... Il y a aussi les réseaux qui, enfin, quelque part, c'est bien et pas bien, quoi. Enfin, il faut faire attention aussi, parce que ça influe, pas forcément de façon positive. Par exemple, quand tu parles des jeunes, je pense que voilà.
0: Merci.
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5: Lorsqu'on a commencé cette émission, on s'était interrogé sur la différence entre solitude et isolement. Pour cette rentrée, j'ai eu envie de remettre cette question au centre et d'arrêter les écarts au gré de mes pensées, de mes colères et de mes tristesses. J'ai beaucoup réfléchi à ces deux mots, à ce qu'ils recouvrent, à la manière dont ils se sont traduits dans ma vie personnelle. Ma conclusion s'oriente vers une définition psychosociale, parce que nous sommes toutes et tous tiraillés entre notre individualité et notre besoin de faire partie d'un tout. La solitude fait partie de nous tous. La solitude, c'est le lot des différents âges et étapes que nous traversons. Solitude. Dans la petite enfance, quand le bébé comprend que son parent est une personne distincte. Solitude. À l'adolescence, pris en étau, entre l'envie d'autonomie et une société qui ne prend pas au sérieux, qui voit la jeunesse sous le prisme de la sécurité et de la santé mentale. Solitude. En postpartum, se construire entre l'image de la mère parfaite et les réels changements psychiques que la maternité implique et dont on n'ose pas parler. Solitude. Quand les enfants quittent le nid et qu'on se retrouve en tête à tête avec le poids de « vous êtes libre » et l'envie viscérale de retrouver la tornade de la vie familiale. Solitude, quand on vieillit vraiment, j'entends, et là, je pense notamment à mes chers grands-parents, et qu'on ne peut pas parler de ses peurs face à ses amis qui meurent les uns après les autres alors qu'on a la chance d'être en forme. Solitude. Et même si ce ne sont que des étapes, même si ce ne sont que des exemples, loin d'être des étapes obligatoires, la solitude nous guette et s'infiltre là où l'individu doit entrer dans un moule. Mais que dire de l'isolement ? Dans ma vie, l'isolement s'est abattu sur moi, lié à une expérience personnelle et non à une étape de la vie commune à plusieurs personnes. Mais il peut aussi s'abattre sur une personne qui ne trouve pas de soutien pour partager une solitude liée à une expérience commune. Isolement. Quand au collège, j'ai redoublé et mes camarades de classe qui passaient dans la classe supérieure ont arrêté de me parler. Isolement, quand une femme quitte un conjoint qui lui a tout pris, argent, famille, confiance, amis, logement, autonomie. Isolement, quand on arrive dans une ville inconnue, avec aucun repère et une vie à construire. Isolement, quand aucune main ne se tend face à un temps un écho, de vie qui peut faire plonger. Isolement. Avant d'écrire ce texte, j'avais les idées claires. Mais je me rends compte, après écriture, que ces deux mots recouvrent des réalités différentes, mais que les frontières, comme toujours, sont minces et la réalité beaucoup plus complexe que les définitions que l'on peut se faire dans la tête.
6: Et maintenant, deux extraits du conseil municipal de Juin.
7: Aujourd'hui, à travers cette délibération et les suivants qui concernent les subventions pour les jeunesses, les sports, la santé, l'emploi, il y a des femmes et des hommes engagés qui agissent pour nos habitantes et habitants. Je veux les remercier car leur travail change concrètement le quotidien de nos quartiers et contribue à un cadre de vie plus serein, plus solidaire. Sans ces acteurs qui tendent la main aux jeunes, les plus vulnérables, combien d'entre eux resteraient invisibles, sans accès à leurs droits, à la culture ou à un simple projet de vie. Sans ces associations qui œuvrent pour la santé mentale et accès aux soins, des centaines de Nantaises et Nantais resteraient isolés, sans écoute ni accompagnement. Sans la TEDEC, Association Territoriale pour le Développement et l'Emploi et des Compétences, et la Belle Cordée Nantaise qui se battent pour l'insertion professionnelle, une centaine de personnes au chômage n'auraient pas pu retrouver un travail, une dignité ou un avenir. Sans les clubs sportifs, les maisons de quartier, l'accord et toutes les associations qui œuvrent au sein des quartiers populaires et toute la ville de Nantes, qui animent nos vies et créent du lien, Nantes n'aurait pas cette vitalité, cette cohésion sociale. Ces subventions ne sont pas que des budgets, ce sont des moyens concrets pour que des associations, ces bénévoles, ces professionnels de terrain puissent continuer à innover, accompagner, rassembler. Et c'est cette force de Nantes, une ville qui associe avec celles et ceux qui connaissent les réalités du terrain, une ville qui comprend que la solidarité, l'inclusion ne se décrète pas, ça se vit. Aux côtés des habitants, dans les quartiers, les cafés associatifs, les sports, les jardins et hors des murs. Merci à tous ces acteurs de terrain, à tous ces bénévoles, pour votre engagement au quotidien. En tant que nouvelle élue, je suis admiratif de la richesse de ce tissu associatif. Sans vous, Nantes ne serait pas Nantes. Continuons ensemble à faire une ville, un territoire solidaire, audacieux et humain. Merci à vous.
8: Mathias Marie pour la délibération 13.
9: Merci Madame la Maire. Personne n'est inemployable, c'est ce que revendiquent haut et fort toutes les personnes engagées autour du dispositif Territoire zéro chômeur longue durée, ici à Nantes et partout sur le territoire national. Personne n'est inemployable, oui, à condition que chacun se rende compte de ce que produit notre société capitaliste. Des personnes cassées physiquement et ou moralement, ou encore des personnes isolées qui peuvent se sentir inaptes face aux normes, aux injonctions de notre société. Cette semaine se tenait d'ailleurs à Nantes l'Assemblée Générale du Fonds d'Expérimentation, l'occasion pour les participants de fêter les 10 ans de cet idéal. Ici à Nantes, c'est sur le quartier Bottière que le dispositif se déploie, qu'il fédère des habitants, des militants, la collectivité aussi. Une des réussites visibles, c'est l'entreprise à but d'emploi Boréal qui développe des activités de réemploi textile, de services aux entreprises ainsi que des actions d'information et de sensibilisation auprès des habitants. Elle emploie aujourd'hui 23 personnes très éloignées de l'emploi en CDI à temps choisi. Et c'est aussi l'ATEDEC, la belle cordée nantaise, fortement mobilisée pour la mise en œuvre d'actions de remobilisation, d'information collective et de suivi personnalisé que nous vous proposons donc aujourd'hui de continuer à soutenir.
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0: Donc, on va désormais écouter un échange avec Camille, qui travaille en Guyane. C'est l'idée d'avoir des paroles d'ailleurs sur les questions d'isolement. Donc là, c'est un ailleurs de l'autre côté de l'Atlantique. Bonjour Camille. Donc, je suis ravie de pouvoir partager ces petites questions avec toi sur Radio Caveau. Donc, tu travailles actuellement pour Médecins du Monde, et tu étais avant à la préfecture de Cayenne. Est-ce que tu peux nous en dire un peu plus sur tes missions, voilà, en deux mots, en quoi consistait ta mission à la préfecture et celle que tu as aujourd'hui à Médecins du Monde ?
11: Bonjour Jeanne, je te remercie beaucoup pour ton invitation et puis pour cet échange que tu nous proposes à travers la radio. Alors, j'ai effectivement occupé un poste à la préfecture de Guyane, située à Cayenne. Et aujourd'hui, je suis actuellement la directrice de Médecins du Monde, de la délégation de Médecins du Monde en Guyane. Ce sont deux emplois très différents, deux travaux très différents. À la préfecture de Guyane, j'avais pour fonction d'être responsable de la mission interministérielle des populations autochtones et bushinengues. Et donc, notre objet, notre mandat, notre mission était de travailler à aider, accompagner, aiguiller, faciliter, mettre en cohérence, mettre en synergie des politiques publiques qui concernent les peuples autochtones et les peuples bushinengues en Guyane, c'est-à-dire autant dans le domaine de la santé que celui d'éducation, que celui de la gestion des ressources naturelles. Donc c'est vraiment un mandat interministériel pour mettre en cohérence, s'assurer que les politiques publiques soient adaptées et qu'elles correspondent aux besoins et aux problématiques des personnes concernées. Pour ce qui concerne mon travail à Médecins du Monde, c'est une fonction plus de direction que j'occupe et donc d'orientation stratégique du projet qu'on porte et qui est centralisé, centré autour des questions de l'accès aux soins et de l'accès aux droits de santé. Parce que en Guyane, on a une forte population soit en cours de migration, soit installée sur le territoire déjà depuis un moment, mais qui n'a pas forcément ouvert ses droits de santé. Donc on agit en aller vers dans les quartiers. On va directement dans les quartiers, dans les bidonvilles de Cayenne, Rémire et Madoury, qui sont trois communes de l'agglomération cayennaise, et où on se déplace avec des médecins, des infirmières, des sages-femmes, mais également des médiateurs et des médiatrices en santé pour pouvoir faire de la consultation sociale et médicale, si besoin, auprès des personnes directement tout près de leurs habitations.
12: Merci Camille pour cette présentation. La population Guyane, en tout cas de Cayenne, a l'air assez hétéroclite. Du coup, je me posais deux questions. Qu'est-ce que vous entendez à Cayenne quand vous parlez d'isolement social ? Et quelles sont les personnes qui sont les plus confrontées à l'isolement social ?
11: Alors en effet, les populations de Guyane sont très nombreuses et très diverses. On a une partie des personnes qui nous arrivent des autres pays d'Amérique du Sud. On a aussi tous nos compatriotes antillais, mais aussi d'Haïti. Et puis les métropolitains qui arrivent de l'Hexagone pour s'installer en Guyane. Les créoles guyanais, les autochtones, donc les peuples amérindiens qui sont natifs de la Guyane, les bushinengués, ils sont 6 peuples différents. Je crois qu'on recense plus d'une cinquantaine de langues parlées ici en Guyane si on devait prendre l'ensemble des dialectes qui existent. Donc effectivement, il y a une population très diverse, avec des connaissances du système français très, très différentes, et des isolements sociaux du coup, qui sont aussi différents en fonction de son parcours. Donc sur l'île de Cayenne, par exemple, on va avoir surtout des personnes qui vont être isolées socialement, dues à la méconnaissance du système français, à la non-maîtrise de la langue française pour ceux qui arrivent, des difficultés de compréhension de tous les imbroglios administratifs, des pièges justificatifs à récupérer, etc. etc. Donc l'isolement social, il se fait notamment à travers la langue et la connaissance du système, mais il se fait aussi pour la Guyane dans son entier, mais aussi à Cayenne, par un isolement géographique. C'est-à-dire que certains territoires ne sont accessibles que par pirogue. De certains territoires, même, il faut 3 jours de pirogue pour pouvoir y accéder. Donc, c'est forcément compliqué, pas d'électricité. 20% des personnes n'ont pas d'eau, 20% des personnes n'ont pas d'électricité. Et donc, il y a des isolements sociaux qui sont différenciés en fonction de là aussi où on habite. L'isolement peut être géographique, il peut être aussi lié, du coup, à un accès aux services publics très, très, très, très limité, puisque pas d'accès d'eau potable, pas d'assainissement, pas de route, pas de train, pas de services publics du transport. Et donc, la mobilité, en tout cas, pour tous et toutes qui habitent la Guyane, est un premier frein à l'intégration sociale pour les personnes qui vivent sur Cayenne, mais pas que.
12: Et est-ce que tu aurais une expérience inspirante à nous partager sur la question de la lutte contre l'isolement social, que ce soit à travers tes expériences professionnelles, celles dont on a parlé, mais peut-être d'autres, ou à travers ton expérience personnelle, tes engagements divers et variés?
11: Alors, on a tenté une expérimentation avec les personnes en situation de migration avec qui l'on travaille quotidiennement à Médecins du Monde, puisque Médecins du Monde, c'est une équipe salariée, mais c'est surtout et avant tout une équipe bénévole. C'est une quarantaine de bénévoles qui viennent quotidiennement nous aider, nous renforcer dans nos activités. Et ces personnes, aujourd'hui, elles nous viennent de Syrie, elles nous viennent d'Afghanistan, elles nous viennent du Sahara, du Maroc, etc. Elles ont subi des violences particulières dans leur pays. Elles cherchent à demander l'asile et à être réfugiées politiques en France. Et ces personnes-là, du coup, elles ont des difficultés et des isolements sociaux spécifiques tels que la langue, la non-maîtrise du système français, la difficulté d'accès à leurs papiers, d'accès à leurs droits en général, et aux services publics qui pourraient leur être dédiés. Et donc, Médecins du Monde, on a une mission de plaidoyer, d'expliquer, de faciliter les mises en place de politiques publiques et le respect de la loi et des droits des personnes à travers un certain nombre d'arguments. Et cette année, en 2025, on a pris le parti de travailler avec les personnes concernées pour que, à travers différents groupes de travaux ou pédagogiques, qu'on a appelé parcours pédagogique, les personnes ont pu suivre pendant un an des ateliers, 52 ateliers différents, où on a essayé de partir de leur représentation, partir de leurs besoins, partir de ce qu'ils pensaient nécessaire de mettre en œuvre pour pouvoir améliorer leur accès aux droits et donc minorer l'isolement social, pour qu'ils portent eux-mêmes leur propre plaidoyer. Donc on a eu 4 groupes de travail qui se sont montés. Ça a été santé et femmes, santé et droits, santé et théâtre. Ils ont monté une pièce de théâtre et santé et alimentation, puisqu'il y a aussi des grosses difficultés alimentaires ici en Guyane. Et donc, à travers la visite de lieux, à travers la rencontre de professionnels ou d'experts chercheurs, à travers des groupes de parole et des ateliers d'échange entre pairs, mais pas que, autour de séquences aussi de danse thérapeutique, d'ateliers théâtre, d'apprendre la prise de parole en public, etc. On a monté une université populaire qui s'appelle Santé pour tout le monde, qui a eu lieu donc fin novembre 2025, et où c'est des personnes concernées elles-mêmes qui ont porté leur propre plaidoyer avec leurs mots, selon leurs priorités, devant un panel de décideurs tels que la préfecture, la région Guyane, les communes de Cayenne, Rémy, Rématoury, la sécurité, le directeur de la sécurité sociale en Guyane, etc., etc. Et donc, à partir de cette expérimentation-là, où les personnes concernées ont porté elles-mêmes leur message à destination des décideurs et des politiques locaux, s'est monté un plan d'action qu'on suit depuis cette année, en 2026, pour pouvoir s'assurer que les engagements qui ont été pris par les décideurs fin novembre soient bien respectés, et on se porte garant donc de cette expérimentation. Ça a été assez magique en quelque sorte, c'est-à-dire que au-delà du fait que les personnes concernées aient pu exprimer et demander selon des arguments et selon leurs priorités des choses aux décideurs, on a également pu observer le chemin de ces personnes en termes d'estime de soi, en termes de militance, en termes de renforcement, en se disant qu'ils avaient eux aussi et elles aussi droit à la parole et droit de faire respecter leurs droits, et qu'ils étaient tout à fait légitimes et capables de le porter par eux-mêmes. Donc ça a été aussi une aventure humaine extraordinaire de voir en un an des personnes évoluer dans leur savoir, mais aussi dans leur qualité humaine, dans leur renforcement personnel. Et donc c'est vraiment une histoire individuelle et collective qui s'est jouée autour de ces universités populaires qui ont été à un moment vraiment très, très, très fort et très particulier pour nous.
12: Eh bien, merci beaucoup Camille, c'était vraiment très intéressant, et en plus pour moi c'était aussi un plaisir. Merci.
11: Eh bien, plaisir partagé. C'est toujours intéressant d'échanger sur des expériences et des regards de chacun et chacune sur les isolements et sur comment on essaie de trouver des solutions chacun et chacune à notre portée. Au plaisir donc de vous entendre et d'échanger de nouveau avec vous. Bonne fin de journée.
0: Alors, messieurs, dames, est-ce que cette écoute vous fait réagir ? Moi, j'ai une réaction, si ça peut lancer le débat. Je trouve que ce qui est intéressant, c'est qu'elle parle des isolements. Et que, du coup, il n'y a pas un type d'isolement. D'ailleurs, on le voit bien ici, ailleurs, partout, il y a des personnes qui sont isolées. Mais chacun a sa manière, et puis chacun en fonction d'un contexte plus global.
2: Il y a une expression aussi qui m'interpelle, c'est le système français. Comme si c'était, alors je l'interprète peut-être aussi à ma façon, mais comme si c'était une cible, c'est on s'adapte au système français. Alors c'est nécessaire, certes, mais voilà, ça m'interpelle. Mais l'expression me convient quand même. Est-ce que finalement, par rapport aux gens qu'on côtoie, hein, qu'on retrouve dans nos quartiers et qu'on accompagne, alors on s'efforce de trouver les bons interlocuteurs par rapport aux sujets qui les préoccupent ou les sujets pour lesquels ils ont besoin d'être aidés. On s'aperçoit aussi que des fois le béaba n'est pas connu. Donc, alors typiquement, ce qui nous fait des fois hurler, c'est l'impression, par exemple, que quand il y a le versement, par exemple, du RSA ou le versement d'indemnité pour une raison ou pour une autre, la santé, on a entendu des fois quelqu'un nous dire « Ah ben, merci la France ». Je trouve que c'est un raccourci un peu rapide. Mais tout ça pour dire que j'attribue ça finalement à un défaut de connaissance de comment ça fonctionne. Et je trouve malgré tout que cette approche, enfin je retiens finalement ces médecins du monde qui a bien travaillé l'approche et qui a justement plutôt bien formalisé les choses. Et dans ce sens-là, je pense qu'il y a on peut en tirer un exemple significatif.
13: Après, le principe d'un système, c'est qu'il faut s'y coller et que toute personne qui ne s'y colle pas en est exclue. Et c'est problématique, hein. Je dis pas que c'est bien, mais c'est vrai que notre système administratif, principalement, est complexe et donc il exclut.
2: Le système français est excluant.
14: Pour moi, le système français n'est pas excluant. Ce qui va pas, c'est que il y a des choses qui soient pas expliquées aux gens sur ce qui peut y avoir. Il y a plein de choses qui essayent d'inclure les personnes, mais c'est pas. La difficulté et la méconnaissance, effectivement, comme tu disais, des gens, c'est pas le système qui veut exclure. Enfin, je ne crois pas, pas pour moi.
13: Je suis d'accord, le système ne veut pas exclure. C'est pas son intention première.
14: Non.
13: Mais si on prend par exemple l'éducation nationale, on a une loi qui dit il faut l'inclusion des enfants en situation de handicap dans système ordinaire. aujourd'hui, cette loi, elle est intéressante, importante, parce que ça permet aussi de favoriser l'inclusion d'un tas de personnes qui avant étaient exclues de ce système-là. Pour autant, on a quand même une administration, une institution qui ne met pas les moyens répondre à cette loi.
14: Je suis complètement d'accord, mais là, c'est un autre débat. Moi, je veux bien en reparler. C'est comme aussi les personnes âgées. Il faut qu'elles restent à domicile au maximum, etc. Mais il n'y a pas forcément tout ce qu'il faut pour les aider, etc. Il y a plein de choses qui sont décidées comme ça, mais sans se rendre compte des conséquences que ça pose. Et voilà, après, il y a plein de choses comme ça. Et c'est vrai qu'il n'y a pas d'aide pour accompagner les enfants handicapés dans les écoles, alors qu'il y avait des structures avant qui les accompagnaient très bien, le médico-social. Enfin bon, on ne va pas partir là-dessus, parce que là, j'ai beaucoup à dire.
13: Je vais juste dire un mot, c'est qu'avant, il y avait effectivement des structures qui fonctionnaient, mais qu'il y avait des personnes qui auraient pu être dans le système ordinaire, qui peuvent être dans le système ordinaire en ayant de l'aide, et qui du coup étaient systématiquement mis en structure médico-sociale, alors que... Et donc, quelque part, un peu en marge aussi de la société. Et donc, la question, c'est aussi cette question de dosage. C'est-à-dire que c'est pas une loi qui va faire qu'il y a de moins en moins de place dans le médico-social parce qu'il y a cette loi-là. En fait, c'est pas ça. C'est qu'il faut juste un juste dosage, en fait, entre les personnes qui peuvent être incluses avec de l'aide et les personnes qui ne peuvent pas. Parce qu'il y a aussi des enfants qui ne peuvent pas être dans le système ordinaire.
14: On est complètement d'accord.

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0: Alors, qu'est-ce qui se passe en actu pour le mois à venir? Jean-Claude, tu as une nouvelle à nous annoncer, non?
1: Oui, c'est la grève du chômage qui, comme tous les ans, revient en novembre. Alors, une particularité cette année, habituellement, on se disait que c'est toujours la première semaine de novembre, et là, ce ne sera pas la première semaine de novembre, c'est le
2: 17 novembre, voilà. Donc, on est en train de préparer avec la Belle Cordée Nantaise, hein, donc cette grève du chômage. Donc, toutes les personnes qui veulent y participer sont les bienvenues. On fera des réunions les mardis après-midi. Voilà, à partir de maintenant.
1: Et d'ailleurs, donc, sur la grève du chômage, on fera une présentation plus détaillée à notre prochaine émission. Venez nous écouter à ce moment-là.
0: L'actu de la semaine, donc très très fraîche, c'est que vous avez peut-être déjà croisé ou vous allez croiser une équipe de courtoisie urbaine accompagnée de deux salariés de Boréal qui font une concertation sur le Square du Zest. Donc, pour ceux qui ne le replacent pas, le Square du Zest, c'est le square de la Souillarderie qui est basé en cœur d'îlot de l'immeuble de la Bazinerie et de la Souillarderie. Voilà, donc toute la semaine, il y a du porte-à-porte et des pieds d'immeuble sur ce square-là. Semaine du 28 septembre.
2: Il y aura aussi un porte-à-porte organisé avec la TEDEC et la Belle Cordée, mais aussi plein d'autres acteurs. Mais là, ce n'est pas encore tout de suite, ça va commencer au mois d'octobre-novembre, quoi.
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0: Pour finir les actus, l'équipe de quartier et la direction de quartier a désormais déménagé. Donc, vous pouviez avant les trouver à la mairie annexe et ils sont désormais dans les petites maisons aux 2 bis et aux 4 rues de la Souillarderie. La mairie annexe, en tout cas, reste quand même ouverte jusqu'à la fin d'année. Donc, tout ce qui est état civil, carte TAN, etc. est toujours possible à la mairie annexe, place de la Bottière.
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14: Solidarité, je sais pas. Solidarité, je connais pas.
15: Mais il y a des problèmes.
14: Oui.
15: C'est pas dans n'importe
14: quoi. Oui, oui.
15: Et puis vous voulez.
14: Mais ça c'est de... ça c'est un très très bien. Ça c'est. Oui, ça c'est très ça, très bien.
16: C'est
14: oui.
16: Vrai.
14: Non, ça fatigue pas. Ah. Si tu as le cœur, que tu aides les autres, ça fatigue pas pour personne. Non, il faut pas en faire tous les jours, mais de temps en temps, c'est plaisir pas de faire, mais pas en France. J'ai pas fait un grand, mais petit, ça va, oui.
16: D'accord.
14: Mais je l'ai fait dans ma paix, parce que là-bas, il y a besoin beaucoup de monde. Aider. Je suis afghane.
17: Bah, être là pour quelqu'un, toujours. Enfin, pas toujours, mais vraiment être là pour quelqu'un, avoir besoin de l'aide, quoi. Si on a quelqu'un qui a besoin d'aide, être là pour cette personne-là. Bah, on n'est pas toujours là pour tout le monde, on ne peut pas tout faire non plus. Bah, on peut pas toujours faire pour tout le monde, si je puis dire. Bah, tout simplement parce qu'il y a des choses qui ne sont pas dans notre capacité. Enfin, moi, je pense que d'être là pour quelqu'un, c'est bien. Enfin, moi, je vois, j'ai une voisine, je vais juste prendre mon exemple. J'ai une voisine qui a eu des soucis de santé. J'ai été là pour elle et depuis, bah, je suis toujours là pour elle. Donc, je veux dire, on est vraiment présents l'une pour l'autre. Enfin, moi, je vois ça comme ça.
16: Est-ce que vous pensez qu'il y a des nouvelles solidarités qui seraient possibles de créer dans le quartier ?
17: Probablement, ouais. Il y a beaucoup, beaucoup, beaucoup de choses à faire, à mon avis. Alors, réfléchissons. Moi, je sais que je suis très animaux, donc je voudrais aider les animaux au maximum. Donc voilà, moi, je suis là pour les animaux. Donc après, je pense qu'effectivement, aider ses voisins, ça peut être bien aussi. Là, ça, c'est de l'aide vis-à-vis d'une personne âgée. Elle porte en fait un panier assez lourd. Et donc, par conséquent, Célinda a décidé d'aider la personne qui était là, peut-être avec un peu plus de difficultés pour porter les choses. Ça peut être très simple, exactement. Mais moi, comme je vous dis, moi, j'aide ma voisine. Donc, elle a quelques soucis de santé, je l'ai aidée. Maintenant, je l'aide, je lui fais ses cours, je lui fais tout ce que je peux pour elle.
16: La ville de Nantes se demande, c'est quoi les nouvelles solidarités ?
17: Un geste. Juste un geste, en fait. Même envers la nature, parce qu'il n'y a pas que les humains, il n'y a pas que les animaux, il y a la nature.
18: La nature a quand même besoin qu'on en prenne soin.
17: Ah oui, moi je pense que la nature a besoin d'être...
19: Moi je dirais que la solidarité et le respect vont ensemble. Le respect de tout, envers les uns et les autres, c'est tout un débat quoi.
17: Je pense que déjà respecter les gens, c'est de se dire bonjour, d'être gentil les uns envers les autres. Bonjour.
19: Ça passe aussi par l'observation, il y a un tas de choses. Observation de tout en général, sur les uns et sur les autres, sur de l'attention. Mais oui, mais tout ça est lié en fait.
17: Moi par exemple, si je vois quelqu'un qui a des difficultés, si je peux l'aider, j'irai l'aider. Oui. Ça c'est être solidaire. Par exemple, si elle a besoin de traverser, peut-être que je me proposerais à l'aider à traverser en étant solidaire à son passage de l'autre côté de la rue par exemple.
19: Mais bien sûr, on peut ne pas vouloir. Précarité, c'est quelque chose de permanent, oui.
16: Et la solidarité ?
19: Qui devrait être permanent.
20: La solidarité, ben, c'est partager avec les autres, à tous les points de vue, socialement, partager une discussion, partager un moment, partager un repas.
16: Vous sortez de VRAC.
20: Oui.
16: Est-ce que d'après vous, VRAC est une action solidaire ?
20: Ah bah tout à fait. Parce que ce sont des gens bienveillants qui savent vous écouter, qui savent partager. Et puis bon, bah, y a une forme de communication les uns avec les autres dans une grande simplicité. C'est un moment de rencontre, c'est un moment... Puis en plus, c'est des produits bio qui sont pas forcément... Enfin, qui dans le commerce coûte très cher et qui donne la possibilité à ce que tout le monde puisse en profiter. C'est une forme de solidarité pour les gens qui n'ont pas forcément des gros moyens. qu'on ait un réseau pour penser aux plus anciens déjà, à ceux qui n'ont pas la possibilité de sortir, peut-être un groupement qui prendrait soin des personnes handicapées pour les sortir, un groupement, mais voilà, qui viendrait s'occuper de ceux qui les accompagner. Il y a beaucoup de gens

0: puis qui ne voit personne. Alors peut-être visiter les gens, mais pas dans l'anonymat, sans faire partie vraiment d'un organisme quelconque, mais un réseau qui se retrouve dans un quartier, puis qui s'occupe des gens handicapés, anciens. Parce que en tant que voisin, on n'est pas toujours forcé d'aller voir son voisin s'il n'est pas bien. Ça peut très bien passer ou pas passer. Mais s'il y avait un organisme neutre...
1: Est-ce que toi, tu es solidaire des fois?
2: Oui. On est dans mes amis. S'il se fait mal, je les aide.
3: La solidarité,
1: oui.
3: C'est aimer.
4: C'est dur pour expliquer ça. C'est un peu dur.
3: Et il y a le mahabba.
4: Solidarité. Solidarité, ça veut dire...
3: Atadaman. La solidarité, atadaman.
4: Ah, c'est tant de choses qui te fait plaisir. Pour aider les gens.
5: نقول له التضامن
6: التضامن اعمال خيريه الى الناس المحتاجه
7: لا solidarité c'est être humain
8: l'imprimer de l'autre solidaire enfin entraider entre nous aider d'autres gens qui ont besoin faire des activités qui servent à des gens en précarité et quelqu'un qui est en difficulté, ça dépend que ce soit financièrement ou bien en handicap, quelqu'un qui a du souci de santé, quelqu'un qui a du souci de finance.
1: Est-ce qu'il y a des choses qu'on pourrait faire qui seraient nouvelles en termes de solidarité?
8: Oui, on peut crier un truc qu'on n'a pas ici. Oui. On peut créer, on peut inventer quelque chose que d'autres n'ont pas fait, qu'ils auront besoin. On peut chercher ce qui manque. C'est en collaboration qu'on arrive.
9: Pour moi, la solidarité, c'est se mettre à la place de l'autre et donc s'adapter par le regard de l'autre. Donc. S'adapter à cette personne. Voilà. Voilà. C'est que dès qu'on commence à se mettre à la place de l'autre, à voir les problèmes de l'autre par son regard, et on s'adapte au-delà de nous, les grands principes qui sont à soi, et on essaye de faire selon les besoins de l'autre. On s'adapte à l'autre parce que c'est pas la vision que l'on a de la vie qui compte, c'est la vision que l'autre a de sa vie et de ses besoins qui compte, et donc on essaye de s'adapter. Pour moi, c'est la solidarité, c'est ça, c'est s'adapter à l'autre. Voilà.
10: Comme nouvelle solidarité.
1: Oui.
10: Alors moi, je suis professeure de français pour les étrangers, et donc je pense qu'il serait bien, ce serait de développer une offre d'aide, comme l'aide aux devoirs pour les jeunes, mais de l'aide aux personnes qui ne savent ni lire ni écrire et qui viennent d'autres pays, qui n'ont pas été scolarisées. J'ai une majorité de femmes ici, par exemple, qui n'ont pas été scolarisées et qui viennent pour apprendre à lire et à écrire, et donc de pouvoir mettre en place plus d'ateliers d'alphabétisation à destination de ces personnes. De manière plus fournie, on va dire, il n'y en a pas assez des ateliers d'alphabétisation. Il y a beaucoup d'ateliers à destination de personnes qui ont été scolarisées dans leur pays d'origine et pas l'inverse. Voilà. Donc pour moi, ça serait important de développer ça parce qu'il y a des gens qui sont là depuis très longtemps, qui sont de très belles personnes et qui peuvent apporter beaucoup à leur quartier, à la société et qui ont une envie de se développer et qui sont limités par l'apprentissage de la lecture et de l'écriture.
1: Si je vous dis la solidarité, ça vous fait penser à quoi ?
2: À être solidaire. C'est-à-dire, faut aimer tout le monde, faut aider tout le monde, faut être avec tout le monde.
1: Mais ça, c'est pas possible.
2: Si.
1: Aimer tout le monde ?
2: Bah oui.
1: Comment tu fais, toi ?
2: Moi, j'aime tout le monde.
11: Solidarité, juste aider les gens.
2: Moi, j'ai passé 5 euros en SDF, puisque le SDF, il me faisait pitié.
1: Ouais.
2: Et du coup, je lui ai donné de l'argent parce que, vu qu'il me faisait pitié, je me suis dit que j'avais pas d'argent et pas à manger. Avec 5 euros, s'il va dans des magasins où, comme Lidl par exemple, il peut bien manger.
1: D'accord.
2: Ou par exemple, avec 5 euros, pour lui, il aurait pu s'acheter un paquet de cigarettes ou. Enfin, pour lui, un truc. Et bien sûr, j'aime pas tout le monde, j'aime les gens qui sont gentils.
11: Donner un sac rempli de nourriture à un SDF.

0: Oui, nous venons d'écouter juste au mauvais endroit, au mauvais moment. Donc, c'est une création de Joe Move et de Savia. Et effectivement, il y a une partie qui est un peu auto-composée, on va dire, par l'intelligence artificielle. Donc, on voudrait expliquer maintenant comment ça a été créé, cette partie-là. Voilà. Johan, c'est à toi.
1: Bonjour à tous. Désolé d'arriver un petit peu en retard sur l'émission. Pour expliquer un peu le travail qu'on fait avec Savia, on a créé un groupe de paroliers qui s'appelle Joasia. Et donc, on écrit des textes ensemble. Qui dit parolier, dit interprète, chanson, etc. Et ben, pour l'instant, on a choisi l'IA pour cette partie. Je sais pas si tu veux rajouter quelque chose, Savia.
2: Parce que nous sommes pas musiciens. Donc, voilà.
1: Voilà, notre talent, c'est de faire des paroles. Et grâce à l'IA, on peut les entendre. Et il se trouve que pour le clip de cette musique, donc juste au mauvais endroit, de Joasia, nous allons le filmer dans le quartier de la Bottière à Nantes, et nous avons besoin de figurants. Donc si vous faites partie de Nantes et de ses alentours, n'hésitez pas à postuler.
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Le 12 avril, alors qu'une journée comme tant d'autres commence dans la capitale soviétique, Radio Moscou annonce une nouvelle sensationnelle. Une fusée ayant un homme à bord a été mise en orbite. Le cosmonaute Yuri Gagarin est dans l'espace. Le navire spatial pèse environ 5 tonnes. Il est en communication constante avec les bases de radar. Gagarin a parfaitement supporté la fantastique accélération du départ. Tout va bien.

L'engin poursuit sa course. Le monde entier apprend bientôt qu'après 108 minutes de vol, le vaisseau spatial a atterri normalement. L'homme a conquis l'espace.

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1: Ordinateur. Vérification du dernier rapport.
2: Phase 5. Mutation complétée. Activité cérébrale interrompue. Apparence de vie provoquée par branchement sur appareil de vie artificielle. Conclusion. Astronaute Eric Sparkman décédé.

y a des hommes qui risquent leur vie pour prévenir une catastrophe, un désastre. Réveillez-vous, Simons. Je vous jure que si tout ça tourne mal, il n'y aura personne pour envoyer un communiqué. Il n'y en a pas un de nous qui survivra.

0: Carl, vous avez une énorme responsabilité dans ce voyage. On pourrait dire que vous portez la plus grande part des responsabilités confiées aux membres de ce vaisseau. Vous êtes en fait le cerveau et le système nerveux de l'astronef. Et vous êtes programmé aussi pour surveiller l'état des savants qui sont en hibernation. Vous est-il jamais arrivé de douter de vos capacités?
1: Permettez-moi de vous répondre en d'autres termes. La série de superordinateurs Carl est la plus perfectionnée que l'on connaisse. Aucun appareil de cette série n'a jamais fait d'erreur, ni même déformé un renseignement.

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1: Est-ce que vous êtes inquiet pour la tapisserie de Bayeux que la France a prêtée aux Anglais?
2: Déjà, d'abord, je sais pas de quoi ça parle, la tapisserie de Bayeux.
1: La tapisserie de Bayeux, c'est une grande tapisserie du XIe siècle qui raconte comment le Normand Guillaume le Conquérant est devenu le roi d'Angleterre après la bataille d'Hastings.
2: Alors là, ils veulent le prêter à l'Angleterre.
1: Elle vient d'être prêtée, ouais. C'est très très délicat parce qu'elle fait 70 mètres de long, cette tapisserie. Bon, qu'est-ce que vous en pensez, vous?
2: L'Angleterre est déjà sortie de l'Union européenne. J'aurais bien aimé vraiment que ça soit un échange donnant-donnant au lieu de le prêter gratuitement. Ils ont voulu sortir de l'Europe et créer leurs propres conditions. Voilà.
1: Merci beaucoup. On entend votre talkie-walkie. C'est quoi votre rôle ici, vous?
2: Moi, je suis agent de sécurité. Je suis en train de filtrer les entrées et les sorties au musée des Beaux-Arts, la place Thérault.
1: Je peux vous poser une question pour la radio? Est-ce que vous êtes inquiète du prêt de la tapisserie de Bayeux aux Anglais?
3: Non, pas particulièrement. Je pense qu'on a pris quand même beaucoup de soin autour.
4: Eh ben, je ne m'étais pas posé la question jusque-là.
5: Je sais pas trop, à vrai dire. En fait, je connais la tapisserie de Bayeux, mais j'ai pas réellement connaissance de ce qu'elle représente.
3: J'ai pas compris la question.
1: Vous voyez la tapisserie de Bayeux?
3: Non. Est-ce que vous pouvez me dire ce que c'est? C'est Guillaume le Conquérant, et c'est la France et l'Angleterre. C'est une des batailles parmi tant d'autres avec eux. Ça fait penser à ces sculptures du Moyen-Âge en même temps encore, puisqu'on est dedans, de toute façon, avec des personnages qui sont stylisés, mais qui sont très expressifs en même temps. Ce travail de bande dessinée, finalement.
6: Ils ont déjà beaucoup trop, les Anglais. Déjà, je suis égyptienne, ils ont tous nos affaires chez eux. Faut qu'on reprend tout ce qu'ils ont là. Ils ont vraiment beaucoup trop de choses.
1: Donc on n'aurait pas dû leur prêter cette tapisserie de Bayeux?
6: Non.
1: Ils risquent de pas nous la rendre.
6: C'est plus qu'un risque. Hein.
7: Bah, surtout en Europe, avec le fait qu'on ne rende pas les œuvres, notamment aux pays d'Afrique dans lesquels on est allé les coloniser.
5: C'est le British Museum, même s'ils sont connus pour ne pas potentiellement rendre des œuvres. Je pense qu'ils vont la rendre, oui.
1: Et dans quel état? C'est une tapisserie qui a quand même plus de 1000 ans.
3: Je sais qu'on a pris beaucoup de soins par rapport aux vibrations, par rapport à les regarder l'état.
1: Là, il y a déjà deux petits fils, il paraît. Bon, c'est sur 70 mètres, mais qui ont été détériorés.
4: Ça me fait penser à celle du château de Poitiers, où quand on la sortait, les couleurs se sont estompées. Donc oui, c'est vrai qu'à ce niveau-là, ça peut être problématique, ouais. Après, ce sont des professionnels, donc pour la manutention et tout ça, s'ils arrivent à faire quelque chose de bien, tant que ça revient et que c'est en état.
8: T'as l'air nul.
9: Bah, pas aussi négatif, c'est juste le début. Ça va démarrer. Un peu de patience.
10: Donc là t'es en train de... T'es en train d'enregistrer.
8: On n'entend rien du tout.
11: Veuillez prêter la plus grande attention.
12: Au cas où, s'il y a des gens de la radio ou d'autres gens qui écoutent la radio.
11: Mon message suivant.
1: Tu décrirais ça comment, toi, Mayday?
13: Une émission un peu kaléidoscopique.
9: À quoi ça sert? 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
7: C'est le moment où les moines doivent confesser leurs fautes, leurs péchés. Donc on le fait devant tout le monde, devant tous les autres moines, il n'y a pas de confessionnal. Hein.
3: J'ai grandi dans la reconstitution historique médiévale, c'est une mode depuis 20-30 ans, voilà, qui décline un peu maintenant, mais il y a beaucoup de fêtes médiévales, donc on se retrouve avec d'autres gens qui font du médiéval.
17: La peste, c'est une maladie qui se présente sous deux formes. La peste la plus commune, la peste bubonique, elle est transmise par les puces, les poux, souvent véhiculées par les rongeurs. Ça donne des plaques noires, en fait, d'où l'appellation peste noire.
1: Les médiévistes ont eu beau essayer de le dépoussiérer, le Moyen-Âge
16: reste encore synonyme de misère, de saleté, de grisaille et de maladie. Époque arriérée et barbare, on la connaît mal, on s'y arrête.
17: L'autre forme, c'est la peste pulmonaire, qui est une peste qui s'attrape par les muqueuses. L'infection se développe dans les poumons, et c'est-à-dire que vous pouvez tousser, cracher, etc., et vous êtes contaminé.
7: Pour la copie de manuscrit, il faut préparer les encres, et c'est ici qu'on les prépare, hein, dans des marmites près du feu. Il faut aussi éviter que les encres gèlent, et donc en hiver, on laissait probablement les marmites ici.
20: Millénarisme révolutionnaire, cistercien, peste noire, côte de maille ou production de vin, on chemine dans la nuit de l'Occident pour mieux l'éclairer.
16: Ce sont nos chroniques médiévales pendant une heure sur les ondes de Radio Canu.
21: Ce soir, nous commençons par la fin. La fin du Moyen-Âge, la Renaissance, le XVIe siècle et l'humaniste. Cet homme capable de comprendre et de modeler le monde à son image, de le représenter à la mesure de ce qu'il est. Point de fuite et perspective, proportion à sujet mythologique, antique, simple, sobre, classique.
16: C'est donc là, au XVIe siècle, en Italie, puis bientôt dans toute l'Europe, que l'on finit de tourner la page gothique, la monstruosité médiévale. Cette barbarie féodale qui s'est installée en Europe de l'Ouest pendant près de 1000 ans, après la chute de l'Empire romain. Cette barbarie faite de communautés et d'alliances, de serments de fidélité, de protection de vassaux et de suzerains, de serfs et de paysans libres, de communes et de chartes de liberté, de redevances et de corvées, comme une marqueterie de coutumes et d'usages qui aurait résisté longtemps à la force centripète de la reconstitution de l'État.
22: La Renaissance invente le Moyen-Âge pour mieux s'élever au-dessus. Au début du XVIIe siècle, il existait un manuel pour faire disparaître les traces de l'architecture gothique afin de rendre les perspectives plus conformes à Vitruve. Renaissance, pour dire que ce qu'il y avait avant, c'était déjà un peu la mort. La mort du bon, du beau et du vrai. Mais les hommes de la Renaissance avaient des parents et des grands-parents. On lisait déjà Platon et Aristote dans les universités médiévales.
21: De cette invention du Moyen-Âge, beaucoup a déjà été écrit et raconté. Pendant longtemps, aussi, on a pensé les hommes et les femmes du Moyen-Âge dociles, écrasés par les structures, la seigneurie où ils travaillent la terre et l'église qui les mène comme un bon troupeau.
16: C'est oublier les hérétiques, les millénaristes, les paysans révoltés qui, souvent menés par des prêtres écorchés, renversent tout dans les campagnes, châteaux et villes, pour vivre en égo ici et maintenant. Ce sont les Hussites, puis les Taborites en Bohême-Moravie au XVe siècle, qui réclament avec Jan Hus et les autres la fin de l'Église, l'égalité de tous devant Dieu, et qui bientôt vivent en communauté où tout se partage. C'est la grande jacquerie au XIVe siècle autour de Paris, en Picardie et en Normandie, 10 ans après la peste noire. En pleine guerre de 100 ans, on se soulève contre ces seigneurs et leurs armées qui lèvent abusivement l'impôt pour financer la guerre du roi de France. Leurs châteaux sont brûlés.
21: La croyance millénariste se développe sur fond d'apocalypse. L'apocalypse, c'est l'affirmation d'une rénovation décisive. La Jérusalem céleste descendra sur terre. Ce n'est plus attendre. C'est ce qui anime ces radicaux. On est très loin de l'opium du peuple. Ce sont les frères du libre-esprit, les révolutionnaires londoniens, les picards de Bohême, les anabaptistes de Munster. Leurs limites furent leur défaite, non dans la pensée, mais dans la mort.
16: Car on les massacra. John Wycliffe, qui fut l'un des premiers à traduire la Bible en langue vulgaire pour que ceux qui n'étaient rien la comprennent, affirmait que les prêtres n'étaient pas nécessaires, que les hommes étaient tous égaux, et toute une série d'idées du même genre qui mirent le feu aux campagnes anglaises pendant 2 ans. John Wycliffe, donc, fut déterré 40 ans après sa mort. On brûla ses os. On avait contre lui la haine tenace.
22: Les exaspérés sont ainsi. Ils jaillissent un beau jour de la tête des peuples comme les fantômes sortent des murs. C'est Éric Villard qui écrit ça dans La guerre des pauvres. Dans ce livre, il parcourt la révolte qui se lève dans le sillage de Thomas Munzer en Allemagne entre l'été 1524 et l'été de l'année suivante.
23: La guerre des paysans avait commencé dans le Souabe, près du lac de Constance. Puis, elle avait poussé vers le Tyrol et le Nord. Ce fut une succession de révoltes, mais pas seulement paysannes, urbaines aussi, ouvrières. Münzer s'était adressé au pauvre homme et il tenta un instant de fédérer la foule des mécontents. Il ordonna au comte de Mansfield de s'humilier devant les petits. C'est qu'il n'avait jamais entendu ça, le comte. Münzer déclara que les oiseaux vont dévorer la chair des princes. C'est une citation du Nouveau Testament.
16: Il signe des lettres ainsi. Münzer, armé du glaive de Gédéon. Il déraille. Il se croit inspiré ? Il l'est. Il est inspiré par les feuilles vertes, le crottin, la vérole, les nuages, par la grande fourmilière des villes, par ses idées de libération, par les champs piétinés, les métairies et les domaines, par les vignes arrachées, par la taille, par les charges, par les sobriquets injurieux, par les faux, les palis, les pieux, les lances. Oui, il est inspiré par le grand rictus de la bête malade, par le rideau qu'on déchire, par la rafale, l'atelier, le travail routinier et des monceaux de fées. Oui, il est inspiré par Dieu. Mais Dieu, alors, c'est la cicatrice réelle. C'est le commerce des vagues. Une liasse noircie de frustration et de torpeur.
23: C'est en essayant d'organiser la révolte en Thuringe, à Alceste, que Münzer se détacha des autres prédicateurs. Le fond devint social, enragé. La frange huppée de ses sympathies se mit à prendre peur. Il parla d'un monde sans privilèges, sans propriété, sans état. Il excitait avec force contre l'oppression. Il disait « Il faut que le monde entier reçoive un grand coup ». Il disait « Ce sont les seigneurs eux-mêmes qui font que le pauvre homme est leur ennemi. S'il ne veut pas supprimer les causes de l'émeute, comment cela pourra-t-il s'arranger à la longue ?»
22: Mais les braises de la révolte refroidissent vite. Et le silence revient comme il était déjà revenu. 100 fois, 1000 fois.
21: Comme le silence du désert cistercien, lieu isolé et sauvage au milieu des forêts, choisi pour vivre la contemplation dans le service de Dieu.
23: Un Dieu qui ordonne et oblige des moines dépouillés qui travaillent et qui prient.
22: Une ascèse pour retrouver les origines du geste christique.
16: Et au milieu de l'abbaye, le cloître, l'enfermement volontaire.

0: cloître, c'est plein de choses à la fois. C'est un endroit qui est déjà très symbolique parce qu'on dit que les moines vivent cloîtrés. Et donc ce cloître, cet espace, hein, c'est le symbole de l'entrée en clôture, de l'enfermement volontaire de ces moines. Il y a aussi toute une symbolique du lien entre la terre et le ciel. Et puis le fait aussi que le cloître soit vraiment au cœur de l'abbaye, c'est-à-dire que toutes les pièces de l'abbaye sont organisées autour de ce cloître. Et en fait, de manière beaucoup plus simple, un cloître, c'est surtout des galeries couvertes, des couloirs qui permettent de circuler d'une pièce à l'autre de l'abbaye. Alors, ce qui est assez intéressant, c'est que vous trouverez toujours la même organisation d'une abbaye cistercienne à l'autre. Vous avez toujours le même plan, les mêmes pièces au même endroit autour de ce cloître. Et ça en dit long sur les liens qu'entretenaient ces abbayes entre elles. Elles étaient très interconnectées et beaucoup d'échanges. Et probablement d'ailleurs que les bâtisseurs, les architectes, etc. passaient d'un sentier cistercien à l'autre, ce qui explique aussi de telles ressemblances entre toutes ces abbayes cisterciennes. Bienvenue à l'abbaye de Fontenay. Donc, je m'appelle Annaëlle, je suis guide en Bourgogne-Franche-Comté et donc là on va passer l'heure qui suit à la découverte de l'abbaye. L'abbaye de Fontenay, c'est l'une des abbayes cisterciennes les mieux conservées en France et en Europe. En gros, la majorité des bâtiments datent du XIIe siècle. Une abbaye cistercienne, c'est une abbaye dans laquelle on trouve des moines qui suivent la règle de Saint-Benoît. Et la grande caractéristique des cisterciens, c'est justement de suivre assidûment la règle de Saint-Benoît. La règle de Saint-Benoît, qu'est-ce que c'est ? C'est un ouvrage qui a été écrit au VIe siècle après Jésus-Christ par un moine qui s'appelait évidemment Benoît, Saint-Benoît, Benoît de Nursie. Et dans cet ouvrage, il donne une série de conseils, ou plutôt de règles, d'obligations à destination des moines. Alors ça peut être des conseils plutôt spirituels, mais souvent c'est aussi des conseils très pratiques. C'est-à-dire que Saint-Benoît, il explique aux moines quoi manger, en quelle quantité, à quelle heure, à côté de qui s'asseoir pour manger. Pareil pour le sommeil, à quelle heure dormir, dans quels habits dormir, à côté de qui dormir. Voilà, vous allez voir que c'est extrêmement précis. Si on peut faire un petit parallèle par rapport à notre époque, c'est un espèce de coach de vie pour moine. Alors après, on peut résumer quand même la pensée de Saint-Benoît en quelques points principaux qui sont en fait les points auxquels vous pensez quand vous pensez à un moine. La prière, le travail c'est super important chez Saint-Benoît, le travail qu'il soit manuel ou intellectuel. On verra que selon les ordres, ça peut être plus manuel qu'intellectuel. Nous, chez les cisterciens, c'est vraiment le travail manuel qui est mis en avant. Donc prière, travail. On a aussi un point important qui est le silence. Les moines prononcent un vœu de silence. On ne parle, on ne se sert de ses cordes vocales que lorsqu'on y est autorisé. Donc par exemple, dans l'église, pour les chants, mais aussi tous les matins pour la réunion du chapitre. Sinon, le reste du temps, le silence règne en maître sur l'abbaye. Le silence, le fait de vivre cloîtré, on vit hors du monde. C'est-à-dire que personne de l'extérieur n'entre dans l'abbaye et inversement, les moines ne sortent pas de l'abbaye. Et ça, c'est vraiment un point important. Ça veut dire qu'ici, à l'abbaye de Fontenay, jusqu'à la Révolution française et le départ des moines, qui ne sont jamais revenus, eh bien ici, vous n'aviez que des moines. Une vie hors du monde, une vie en communauté. C'est-à-dire qu'on fait tout ensemble. On mange ensemble dans le même réfectoire, on dort ensemble dans le même dortoir. Et puis ça ne devait pas arriver très souvent dans la vie d'un moine de se retrouver tout seul dans une pièce. Et un dernier point qui me semble être un des plus importants, c'est la pauvreté. On doit vivre pauvrement à l'image du Christ et ça touche tous les aspects de leur quotidien. Donc on mange pauvrement, par exemple on ne mange pas de viande, la viande c'est quelque chose qui coûte très cher au Moyen-Âge. On dort pauvrement sur des paillasses, on s'habille pauvrement. Saint-Benoît dans sa règle dit clairement que les moines doivent porter des habits faits dans un tissu de mauvaise qualité. Ouais, donc l'idée c'est que ça gratte et qu'on soit surtout pas trop confortable. Donc là, tous les points qu'on vient d'aborder, c'est pour la règle de Saint-Benoît. Mais vous avez plusieurs ordres qui ont suivi cette règle de Saint-Benoît. Alors, aujourd'hui, on va beaucoup parler des cisterciens, mais avant les cisterciens, on avait notamment les clunisiens, qui étaient des moines bénédictins, qui étaient des moines qui étaient censés suivre la règle de Saint-Benoît. Donc l'abbaye de Cluny, là, on est à la fin du Xe siècle. Le problème, en fait, de ces clunisiens, c'est que la règle de Saint-Benoît, ok, mais alors la pauvreté, ils n'en avaient pas grand-chose à fiche. C'est-à-dire que le moine clunisien, c'est le moine qui vit très confortablement, c'est le gros moine qui a bien mangé à la cantine, qui n'a pas beaucoup travaillé de ses mains. À l'inverse, on verra que les cisterciens, pour le coup, eux, étaient sans doute beaucoup plus secs, parce qu'ils travaillaient beaucoup et qu'ils mangeaient peu. Alors si je vous parle des Clunisiens, c'est parce que ces Clunisiens, sans le vouloir, ont donné naissance aux Cisterciens. Au XIe siècle, hein, vous avez des moines qui commencent à souffrir d'une perte de sens au regard de la règle de Saint-Benoît, qui aimerait bien justement voilà, revenir plus près de cette règle de Saint-Benoît, véritablement vivre pauvrement. Et donc ces moines dissidents, ces moines un petit peu rebelles, ce sont eux qui vont créer l'abbaye de Cîteaux en 1098. Et Cîteaux, c'est donc la première de toutes les abbayes cisterciennes, qui a été donc fondée au sud de Dijon. Cîteaux a ensuite donné naissance à ce qu'on appelle des abbayes filles. On dit que l'abbaye de Cîteaux a essaimé des abbayes. Et on a comme ça un arbre généalogique, hein, avec Cîteaux tout en haut. Et nous, sur cet arbre généalogique, Fontenay, on est la petite fille de Cîteaux. Donc, entre-temps, il y a eu Clairvaux qui est une des filles de Cîteaux, qui était dirigée par l'abbé Bernard de Clairvaux, hein, un grand homme de son temps qui était presque aussi puissant que le pape, hein, et que les différents rois d'Europe à cette époque. Et Bernard de Clairvaux, à partir de son abbaye à Clairvaux, est parti fonder d'autres abbayes, hein, droite à gauche, comme la nôtre, ici. Donc il arrive en 1118, hein, avec une dizaine d'autres moines qui étaient principalement des membres de sa famille, pour poser la première pierre de l'abbaye de Fontenay.
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3: Et ils sont dans Talk Show. Bonsoir à toutes et à tous. Heureux de retrouver les auditoristes de Mayday pour un nouveau numéro de Talk Show. Ce soir, j'ai le plaisir de recevoir une célébrité de l'Église catholique, Bernard de Clairvaux. Bernard de Clairvaux, bonsoir.
5: Bonsoir.
3: Alors, une petite présentation avant tout pour les auditoristes qui ne vous connaîtraient pas. N'hésitez pas à me contredire si je dis des bêtises.
5: Allez-y.
3: Alors, vous êtes né en 1090 dans le Dijonnais. Vous êtes issu d'une famille appartenant à la moyenne noblesse.
5: C'est ça, le troisième de sept enfants.
3: Alors, très jeune, vous vous destinez à la vie religieuse et vous rejoignez l'abbaye de Cîteaux.
5: Oui, à l'âge de 22 ans. Alors là, il faut préciser pour les plus jeunes que l'abbaye de Cîteaux est l'abbaye fondatrice de l'ordre cistercien.
3: Voilà. Et pour faire court, on peut dire que cet ordre se détache de l'ordre de Cluny pour vivre intégralement la règle de Saint-Benoît.
5: Exactement. L'idée, c'est de répondre à un idéal plus rigoureux, retour à la simplicité dans la vie quotidienne, rupture avec le monde, vœux de pauvreté et de silence, et mise en avant du travail manuel.
3: Un bien beau programme pour la jeunesse.
5: J'espère, oui.
3: À 25 ans, vous partez fonder l'abbaye de Clairvaux, dont vous devenez l'abbé. Et paraît-il, vous y imposez une discipline très sévère. Comment vous réagissez à ces critiques ?
5: Bon. Tout ce que je dirais, c'est que l'affluence n'a jamais démérité. La preuve, sur l'ensemble de mes 38 années d'abbatiat, j'ai créé 72 monastères, dont 35 dans le Royaume de France, et les autres dans toute l'Europe. Alors vous savez, moi, les polémiques, je m'assois dessus.
3: Alors, par ailleurs, vous êtes partisan d'une ligne traditionnaliste. Aujourd'hui, s'il fallait vous situer sur l'échiquier politico-médiatique, on pourrait vous placer entre Retailleau et Bolloré.
5: Bon, je ne sais pas qui sont ces gens, mais ce que je peux vous dire, c'est que je défends la société féodale, la division du monde en trois ordres et aussi l'autorité pontificale, le pape. Pour moi, l'ordre établi est voulu par Dieu. Il suffit donc de corriger les vices des hommes pour résoudre les problèmes de la société.
3: Oui, c'est bien ce que je disais. Pour finir, vous êtes mort en 1153, à 63 ans, ce qui reste honorable pour l'époque.
5: Merci.
3: Je me pose une question. Avec le recul, est-ce que vous êtes fier de votre parcours ?
5: Oui, sans aucun doute, on peut dire ça. Après, je suis un peu déçu par la postérité que je laisse.
3: C'est-à-dire, vous avez quand même été canonisé, c'est pas rien.
5: C'était quand même la moindre des choses, non ?
3: Vous avez votre statue dans la cour Napoléon du Palais du Louvre.
5: Oui, d'accord.
3: Un timbre a même été édité à votre effigie en 1953 pour le 8e centenaire de votre mort.
5: Oh, super, un timbre.
3: Et on vous fête le 20 août ?
5: Quand tout le monde est en vacances, génial. Non, le problème est ailleurs.
3: Bon, éclairez-moi.
5: Quand vous tapez Saint-Bernard dans un moteur de recherche, vous trouvez quoi ?
3: Eh bien, je ne sais pas, vous, enfin, j'imagine.
5: Faribole, en deuxième page peut-être. Regardez par vous-même. Le Saint-Bernard est un grand chien de montagne qui se distingue autant par sa stature impressionnante que par sa grande intelligence.
3: Oui, effectivement. Se faire piquer la vedette par un chien, ça doit être un peu vexant.
5: Je vous le fais pas dire.
3: Eh bien, c'est sur ce coup de gueule que notre émission s'achève. J'imagine que vous retournez directement à l'abbaye de Clairvaux.
5: Ah, je suis mort, je vous rappelle.
3: Ah oui, évidemment.
0: Voilà, donc on est entré dans l'abbatiale de l'abbaye. Hein. L'abbatiale de l'abbaye, c'est le premier bâtiment à avoir été construit. Elle est consacrée en 1147 et c'est bien normal hein, que l'on construise l'abbatiale, l'église donc en premier. C'est parce que c'est le bâtiment le plus important. C'est là que les moines vont passer le plus clair de leur temps, c'est-à-dire qu'ils venaient quand même ici 7 fois par jour et 1 fois par nuit hein, pour les différents offices. Donc vous aviez notamment l'office de nuit, hein, toutes les nuits vers 2h du matin selon la saison. On descendait les marches du dortoir où on se rendra ensuite pour s'installer à son poste et donc en général on dormait jamais plus de 3 heures d'affilée.

Le chant des moines, comme vous pouvez l'entendre, hein, était bien favorisé par la superbe acoustique qu'on a ici. Et cette acoustique, elle est due à la hauteur de la voûte. Vous voyez que cette voûte, elle fait 16,70 m de haut. Elle est assez haute. Vous avez en fait une voûte en berceau, hein, qui est témoin plutôt de l'art roman, mais les arcs, vous voyez, qui sont brisés. Ce qui nous amène vraiment à l'arrivée du gothique. Donc voilà, on pourrait dire qu'on est à la toute fin du roman, au tout début du gothique. Là, ce qui est vraiment impressionnant, c'est qu'on est quelque part entre les deux. Et d'ailleurs, ça colle très très bien en termes de date, parce que je vous ai dit que cette église, elle est consacrée en 1147, et en général, parce qu'il faut bien placer des dates, en général on a tendance à dire que le gothique arrive au milieu du 12e siècle, donc autour de 1150. Donc là, en termes de timing, on est pas mal. Et on verra que les moines sont assez modernes dans la manière de construire, puisque dans les bâtiments qui ont été ensuite construits, donc dans la seconde moitié du 12e siècle, vous verrez qu'on est complètement passé au gothique, hein, avec de belles voûtes d'ogives, hein, par exemple. Alors, style roman, style gothique, peu importe, ici on est surtout dans une église avec un style très cistercien. C'est-à-dire qu'il n'y a rien qui dépasse, tout est extrêmement sobre, tout est extrêmement dépouillé. En fait, il n'y a que très très peu de décors. Et l'idée de cette sobriété, c'est vraiment que rien ne doit venir distraire le moine dans sa prière, dans sa méditation. Faudrait surtout pas qu'il y ait un petit détail un petit peu trop sculpté, un petit peu trop coloré, qui vienne attirer l'œil du moine et le déconcentrer.

0: Juste, pourquoi tu t'es habillé tout en noir?
1: Attends, une seconde. Attends, écoute.
0: Et les yeux, pourquoi tu t'es maquillé les yeux?
1: J'ai dit d'écouter, écoute. Ah, oh, cette voix là. Robert Smith.
0: Et les semelles compensées là, t'arrives à marcher avec des chaussures comme ça?
1: Non mais tu sais te taire. Écoute cette voix. Tu sens vraiment que le mec il porte la douleur du monde sur les épaules toi. Le titre s'appelle Funeral Party, la fête funéraire. C'est tellement beau.
0: Donc en fait je t'ai pas vu depuis 2 jours. Et alors je dois te dire, gros changement, je te reconnais plus mec.
1: Bah je bosse moi. T'as préparé quoi toi pour l'émission de mercredi?
0: Pour l'émission médiévale?
1: Comment ça, médiévale? On avait dit gothique, pas médiévale.
0: L'art gothique, bas-relief.
1: Mais comment ça, un bas-relief gothique? Ah, tu piges rien là. Là, c'est The Cure, un monument de la musique triste.
0: Non, mais tu le fais exprès?
1: Ben non.
0: Bas-relief, c'est ton nom, c'est toi qui l'as choisi, gros. Et l'abbaye de l'abbatiale de Fontenay, elle suit les canons de l'architecture gothique. Merde, quoi!
1: Ah, vas-y, ça me saoule. J'aime coucher, ça me saoule.
2: Alors, donc on est entré dans le dortoir et avant de vous parler de la fonction de cette pièce, en général, on remarque tout de suite cette charpente. Cette charpente, elle date du 15e siècle, donc elle date pas des origines de l'abbaye. Bon, ça reste quand même un bel âge pour une charpente. Elle fait suite à une première charpente qui avait brûlé pendant la guerre de 100 ans. On ne sait pas si l'incendie il est dû à la guerre de 100 ans, mais c'est probable parce que les abbayes étaient attaquées également pendant les guerres. Et en plus de ça, à peu près à la même période, les moines ont construit une belle muraille autour de l'abbaye, donc c'était bien pour se protéger de quelque chose. Bon, en tout cas, on reconstruit donc cette charpente au 15e siècle. Elle est en chêne et elle a une forme bien particulière que vous avez reconnue. Elle est en forme de coque de navire renversée. Sinon, je disais que cet endroit, c'était le dortoir. Donc c'est ici que les moines dormaient. Saint Benoît nous dit que les moines doivent dormir sur des paillasses, donc des lits en paille. Il précise que ces paillasses doivent être individuelles. Bon, il y a quand même besoin de le préciser. Bon, et puis, après, blague à part, s'il précise que ces paillasses doivent être individuelles, c'est que c'était pas rare au Moyen-Âge de dormir à plusieurs dans un lit. Par exemple, vous alliez à l'auberge, vous étiez pas à l'abri de vous retrouver à dormir avec un monsieur que vous ne connaissiez pas. C'est arrivé assez fréquemment. Mais là, Saint-Benoît, lui, il dit les moines doivent dormir sur des paillasses individuelles. Alors, à l'apogée de l'abbaye, fin 13e, on avait une centaine de moines. Pas d'intimité pour les cisterciens, c'est-à-dire qu'il n'y avait pas de cellules individuelles, contrairement à d'autres ordres, à la limite des cloisons, mais s'il y avait des cloisons, c'était des cloisons plutôt basses, qu'offraient pas non plus une grande intimité. Et le seul qui avait une cellule individuelle, c'était le père abbé qui avait sa cellule dans le fond de la pièce, avec les latrines de l'autre côté. Et Saint-Benoît précise aussi que les moines doivent dormir avec leurs habits, donc tout habillés. Et la raison, elle est assez exceptionnelle, c'est ne pas arriver en retard à l'office. C'est-à-dire qu'ils sont tous habillés, ils n'ont plus qu'à descendre. Ils se lèvent, ils sautent. Et il dit d'ailleurs, Saint-Benoît, que les moines doivent se presser humblement pour rejoindre l'office. Il y a plusieurs manières d'entrer dans un ordre monastique. La plupart d'entre eux, ils entraient parce que c'était comme ça. Vous savez, l'histoire du premier-né qui devient l'héritier, le deuxième-né, le militaire, et puis le troisième, quatrième, etc., on les envoyait se faire moine, prêtre, on les envoyait dans la religion. Donc très souvent, les enfants étaient destinés, étaient même promis à une abbaye. Ils savaient très bien où ils allaient finir. Quoi. Et chez les cisterciens, d'ailleurs, on entre dans l'ordre cistercien à 15 ans. On peut commencer son noviciat à 15 ans et il faut être lettré. Donc ça veut dire que les moines qui vivaient ici étaient tous forcément issus de familles assez aisées. Donc ça c'est pour la plupart d'entre eux, mais vous aviez aussi des vocations. Ça c'était possible. À un certain âge, on se disait, j'ai décidé d'aller me faire moine dans telle abbaye. Une fois que vous avez prononcé vos vœux, vous pouvez pas en sortir, vous pouvez vous enfuir à la limite. Et on sait qu'il devait y avoir des tentatives de fuite parce que Saint Benoît lui-même, dès le 6e siècle, en parle dans sa règle. Il y a plein de passages où il dit « pour éviter que le moine ait envie de s'enfuir, il faut faire ci, ça, ça ». Donc on a conscience quand même qu'il y a des envies, mais officiellement, non, ils n'ont pas le droit de partir. Sympa,

0: N'insistez pas, je veux pas, c'est hors de question.
1: Mais messire, on est venu aujourd'hui à Lyon, c'est pour que vous puissiez vous présenter à la population. Et la tradition veut que vous apposiez vos mains sur les écrouelles des nécessiteux, oh, c'est comme ça.
2: Je ne suis pas toujours d'accord avec le comte d'Artois, mais il est vrai que feu votre père m'a soigné d'une vilaine peau il y a quelques années. Vos pouvoirs, messire, sont absolument prodigieux.
3: Ils ne sont pas prodigieux, ils sont tout simplement divins, comme l'origine de votre pouvoir, monseigneur.
0: Non mais sérieux là, vous me prenez pour un jambon ?
1: Mais non, pas du tout, Jean de Lebon.
0: Il est hors de question que je pose mes mains sur ces tuberculeux. Ces superstitions sont ridicules.
1: Si vous voulez mon avis, monsieur Zramon...
0: Je ne veux pas votre avis. Contentez-vous de lever l'impôt et l'armée dont j'ai besoin pour écraser les Anglois.
1: Oh là !
0: C'est ce que vous ferez de mieux.
2: Je pense, mon roi, que vous vous emportez.
0: Mais
2: et avec tout le respect que je vous dois, nous sommes encore loin de vivre à Versailles. Je ne suis pas votre courtisan poudré, heureux d'assister niaisement à votre déjeuner.
1: Tout à fait.
3: On a déjà vu des barons trahir leur roi pour moins que ça. Vous devriez écouter monsieur le duc de Provence. Il est souvent de bons conseils.
2: Merci.
0: Non, non et non. C'est vraiment trop dégueulasse. Ça se voit que c'est pas vous qui l'est touché. Hein. C'est hors de question. Envoyez-les chez mon médecin. Je sais pas, moi. Je leur laisse si c'est que ça.
1: Beaucoup ont déjà essayé le médecin. Le problème, c'est que les pratiques médicales sont assez limitées et les saignées ne marchent pas bien pour les maladies de peau.
3: Mon suzerain, ces questions se posent depuis des temps immémoriaux et l'on sait qu'il n'y a que vous et votre onction divine pour soigner.
2: Thomas. Thaumaturge.
1: Voilà, thaumaturge.
0: Hein ? Qu'est-ce que c'est que ça ?
2: C'est comme ça que l'on appelle vos pouvoirs de guérison.
0: Oh, ça me saoule. Hein. Vous me saoulez tous. Moi, déjà, j'avais pas du tout envie de devenir roi en vrai.
1: Oui, bah, nous aussi, on aimait bien votre père, Philippe. Mais il est mort, messire.
0: Bah oui. Bah...
1: Et la peste continue de ravager le royaume.
0: Bah oui, justement.
2: Oui, mais on vous parle de la moitié de Marseille. Et ici, à Lyon, c'est terrible.
0: Bon, alors, voilà ce qu'on va faire. Vous leur direz que je les aime bien. Hein ? Mais qu'avec cette histoire de peste... Le roi ne peut pas prendre le risque de toucher des malades. Il en va de la continuité de l'État. Bon, faites atteler ma voiture, je rentre à Paris.

1957 par les galères génoises. Donc les Génois sont des Italiens, une cité italienne, qui ont des comptoirs pour le commerce sur les bords de la mer Noire. Ils ne s'entendent pas forcément avec leurs voisins, ils sont assiégés et on leur catapulte des cadavres de pestiférés. Les comptoirs génois sont contaminés et à l'époque il y a beaucoup de commerce en Méditerranée. En 1347, ces galères, elles arrivent à Gênes et on a eu vent effectivement de cette peste et elles sont refusées. C'est donc le port de Marseille qui les accepte et c'est par là que la peste va se propager.

Je m'appelle Doriane Beauvois, je suis professeure d'histoire-géographie et j'ai travaillé plus particulièrement sur la peste noire au Moyen-Âge. En très peu de temps, c'est-à-dire de 1348 à 1350, on a 20 millions de morts. À l'époque, cette première peste noire, elle décime un tiers de la population européenne, donc occidentale. Gênes ou Parme, il y a deux tiers des habitants qui meurent. Le Grand Conseil de Venise passe de 1250 personnes à 380. Donc c'est terrible pour les contemporains parce que déjà c'est difficile à expliquer. Ces corps, ils sont plutôt étranges avec ces bubons, ces plaques noires. Et ce côté, il faut vraiment imaginer tous ces cadavres, donc tous ces gens qui sont morts, qui sont enterrés aussi à la va-vite. Hein, on a des descriptions des contemporains où des crânes qui ressortent, des mains parties.

Donc, quand les galères génoises arrivent à Marseille, il faut savoir que les conditions d'hygiène sont très mauvaises dans les galères. Il y a notamment énormément de rongeurs et c'est eux qui vont être les porteurs des puces qui transmettent justement la maladie. Donc, il faut imaginer que ces rats, ils débarquent au port et puis ils propagent la maladie à travers la ville. Tout d'abord, il y a cette histoire des bubons, donc des couleurs effectivement sous-cutanées, des hématomes. Qui apparaissent, donc il y a les plaques noires et puis après toutes ces couleurs et puis les excroissances qu'on remarquait bien, donc ça donne des excroissances qui suppurent. Et puis à partir du moment où la maladie se développe donc dans les poumons, à partir du moment où l'infection est pulmonaire, donc plutôt dans les périodes justement hivernales, il suffit de tousser, etc., de postillonner pour que la maladie finalement soit présente dans l'air et en contact des muqueuses de n'importe qui. Et elle se transmet très très très vite. Donc l'exemple, c'est un quartier de Marseille qui est décimé en 3 jours. En général, les conseils municipaux, donc ça dépend ce qu'on a, H20 ou quel autre type, selon l'état ou le royaume dans lequel on est, prennent en charge la gestion de la maladie. Et notamment, chaque ville demande souvent à un médecin, c'est ce qu'on va appeler le médecin de peste, de d'édicter une sorte de traité préservatif contre la peste. Donc qu'est-ce qu'il faut faire? De là, on a aussi des règlements. En 1347, on va demander à des médecins d'écrire des traités qui concernent la peste. Après, la médecine au Moyen-Âge, c'est très spécial, ça n'a rien à voir avec celle d'aujourd'hui. On a plusieurs types de ce qu'on appellerait médecins aujourd'hui. On a ce qu'on appelle la médecine, donc plutôt scolastique, universitaire, c'est à peu près 4 ans d'études, un petit peu de pratique, mais très peu. Après, on a un autre type de médecins, c'est ce qu'on va appeler les chirurgiens barbiers. Donc eux, ce sont vraiment des médecins qui s'occupaient des populations plutôt défavorisées. Et ce sont eux qui pratiquent. Donc la ville engageait aussi des chirurgiens barbiers et c'est eux qui allaient voir les malades qui étaient atteints de la peste bubonique. Et ceci, ce qu'ils faisaient, c'est qu'ils incisaient les bubons pour les vider de leur pu et les cautérisaient après. Autre chose aussi, qui est très connue, mais pas sur la première peste noire, qui va se développer après, c'est ces étranges tenues que les médecins avaient pour rentrer dans les maisons des malades. Donc, ils sont des sortes de tissus enduits de cire et des becs, en fait, un masque avec des huiles essentielles dans lequel, en fait, le médecin pouvait respirer. Puisqu'on est, à l'époque, dans une thèse aériste. On pense que les mauvaises odeurs, c'est la putréfaction, c'est la peste. Justement, le mot pestilentiel, il vient de là. Pour les grosses vagues de peste, c'est un peu la catastrophe. Donc on a du mal à gérer autant de cadavres. Et l'archéologie, hein, les sources aussi, montrent qu'il y a des fosses qui sont creusées ou alors des tombes multiples où on jette les cadavres. Et des fosses qui sont souvent assez éloignées de la ville pour pas que justement on ait une contamination, et éloignées des chemins aussi. Voire encerclées de murs pour que les chiens n'aillent pas déterrer les cadavres et ramènent la maladie dans la ville ou la propagent. Il y avait des personnes qui étaient chargées d'évacuer les cadavres. Ils avaient une petite clochette qui passait dans la rue et ils criaient « Jetez vos morts, jetez vos morts !» Et donc les morts étaient chargés dans les carrioles. Et pour les reconnaître, ils disposaient aussi d'un bâton rouge. Donc on savait que c'était à eux qu'il fallait s'adresser. Ils n'avaient pas un énorme salaire de base, mais ils étaient payés au nombre de morts.

Après la première vague de peste, une fois qu'on voit qu'il y a autant de morts, les maisons vont être marquées, donc celles des pestiférés, avec une croix rouge. Il faudra que le pestiféré ou la personne qui est dans cette maison sorte avec une baguette blanche pour montrer qu'elle est d'une maison contaminée. Et donc on a cette espèce de cloisonnement en fait des personnes. Donc soit ils étaient confinés à l'intérieur des maisons qui étaient marquées, confinement donc la quarantaine, 40 jours, ou alors ils étaient envoyés dans des hôpitaux qu'il y avait en ville, et très vite on s'est aperçu que c'était pas une bonne idée, donc on a créé des maisons de peste, un petit peu comme les léproseries, à l'écart de la ville, où tous ces pestiférés étaient envoyés. Et il y aura aussi évidemment tout un soin, puisqu'on est quand même dans une société médiévale et même moderne, où la charité, c'est très important de s'occuper des pauvres et des malades. Donc il y aura des sortes d'infirmières qui viendront s'occuper de ces malades, sachant qu'elles sont payées par la ville ou par les bonnes œuvres. Les femmes de plus de 40 ans étaient chargées de la toilette mortuaire. Donc c'est elles qui nettoyaient les corps et qui cousaient le linceul qui allait envelopper les cadavres. Donc elles étaient forcément plus facilement en contact avec la maladie. Donc on peut supposer que le fait qu'il y ait plus de

0: Ah, je sais pas vous, mais moi c'est mon premier festival médiéval. Je sais pas si ça se dit d'ailleurs.
1: Bah, en tout cas ça va nous changer un peu. Et puis c'est cool de sortir de la ville. Au pire, si on n'arrive pas à rentrer dans l'ambiance, quoi, on va visiter quelques troquets du coin, non?
2: Ça c'est un très très très bon programme. Au mieux, on peut faire ça demain.
1: Bon, déjà traversons cette journée, c'est un petit délire l'ambiance.
0: Bah, un peu, ouais.
2: Bah, c'est moi où il y a un mec en armes et en Nike TN qui vient de passer à côté de nous.
0: Va falloir s'y faire les gars, on est un peu les seuls touristes pas costumés. Hein. J'ai l'impression de faire complètement tâche. Hein,
1: tu veux t'acheter une cotte de maille et un casque, il y a un stand là-bas.
0: Ça peut être marrant pour la prochaine teuf sous un pont.
2: Oh yes! Il y a une jam médiévale ce soir. J'ai bien fait de prendre ma flûte.
0: Hein? Qu'est-ce que tu dis là?
1: Attends, deux secondes, trop d'infos d'un coup.
0: J'avoue.
1: Il y a une jam médiévale, genre ouais. Des tambours et des pipeaux en freestyle.
2: Bah ouais.
1: Et surtout, bas-relief, t'as pris ta flûte. Non.
2: Yes.
1: Mais c'est quoi ton problème? Non, arrête. Tu l'as mise où cette flûte?
0: Ouais, et nous dis pas dans mon cul. Hein.
2: Et on se calme. Déjà, ça a l'air trop bien, une jam médiévale.
1: Bouf.
2: J'ai regardé sur Internet, c'est trop bien.
1: Oui, il a regardé sur Internet.
2: C'est trop bien. Et en plus, j'ai bossé un peu des grilles, un peu des patterns. Enfin, je vous fais un truc.
0: T'as bossé, là, toi.
2: Et pas mal, quand même, pour un débutant.
1: Je sais pas trop quoi dire.
0: Ouais, c'est intéressant.
1: Bon, sinon, il y a un bar... ou une taverne, devrais-je dire. On s'en envoie un petit pour ouvrir le bal là-bas.
2: Puis il y a un gars en côte de maille au bar.
1: Ah ouais.
2: On pourrait lui taper la discute pour sociabiliser un peu, tu vois.
0: Ouais, il a l'air sympa, ouais.
2: Salut.
0: Salut.
1: T'es arrivé là comment, toi?
3: Là, ça a commencé quand j'étais petit. C'est ma mère qui m'a emmené sur une médiévale dans le canton de Genève, à Choulet. Elle avait fait une semaine à son travail... parce qu'elle était cuisinière sur le thème de la nourriture dans l'histoire, et du coup elle avait fait une semaine médiévale, et suite à ça elle avait envie de continuer, du coup on était allé sur une fête médiévale, on avait rencontré une compagnie dans le but de faire à manger, moi j'avais peut-être 5-6 ans, et depuis ce jour-là on a trouvé une compagnie qui s'appelait la Quête Médiévale, et on a commencé à faire des fêtes médiévales avec eux, et moi en qualité de petit garçon qui suivait partout les grands, j'ai commencé comme ça. Alors aujourd'hui, je suis toujours dans une compagnie, je suis même devenu président de ma compagnie cette année, qui s'appelle la Guilde du Chevalier de Fer, et on fait de l'artisanat médiéval, des métiers anciens, type forge, côte de maille, couture, broderie, travail du cuir, tous les artisans qu'on peut trouver, on a eu des enlumineurs, on a fait de la calligraphie, de l'alchimie, que des passionnés qui ne sont pas forcément du métier à la base veulent reproduire et puis transmettre au public. Bah moi, ma spécialité aujourd'hui, c'est que j'explique le monde du vin au Moyen-Âge, donc la culture de la vigne, et la vinification, le commerce et le rapport au vin, à sa consommation au Moyen-Âge. On sait tous que les Romains buvaient énormément de vin, faisaient des orgies gargantuesques et que le vin romain a énormément plu aux Celtes du territoire de la Gaule, aux Gaulois comme on peut dire. Cette transition entre la période moderne de la culture de la vigne et la période antique, elle a été plutôt bien gérée. C'est vraiment les ordres monastiques, les abbayes et souvent en fait les évêques qui ont repris le leadership, on va dire, territorial en tant que préfet d'époque après la fin de l'Empire, et ils ont vraiment développé la vigne partout où c'était possible, sur des coteaux, souvent de bord de fleuves, justement grâce au commerce fluvial. La plupart des tonneaux transitaient par les fleuves, donc on a implanté des vignobles là où il y avait des évêques puissants, qui avaient les moyens de développer ce genre d'agriculture, parce qu'il faut quand même défricher et mettre en culture les terres. Les ordres monastiques ont repris aussi la culture de la vigne pour d'une part d'avoir du vin de messe, mais en fait cultiver du vin au Moyen-Âge, quelle que soit l'époque, c'est un signe de richesse. Et on prend plaisir à offrir du vin aux gens qu'on rencontre, c'est une manière d'avoir un certain soft power. Sinon, pour les gens modestes, on va dire, même les bourgeois sont mis à planter des vignes dans les périphériques urbaines, tout le monde consommait du vin. Voire même, on en donnait aux enfants d'un point de vue médical. Oui, c'était une grande science à l'époque, la médecine, mais tout le monde consommait du vin et c'était une boisson vraiment courante de tous les jours et évidemment qu'on s'en servait aussi pour faire la fête. Il y a pas mal d'endroits où on se méfiait des qualités d'eau qui, selon la météo, pouvaient devenir troubles ou alors contaminées par les déjections, par les troupeaux. Et souvent, on aimait assez boire du vin à la place. Donc, soit couper l'eau avec du vin ou soit faire des vins très clairs autour de 8-10 degrés pour en consommer à la place de l'eau de manière, on va dire, sanitaire. Jusqu'au XIVe siècle, on peut dire que partout en France telle qu'on la connaît aujourd'hui, on a tenté ou on l'a fait, on a planté de la vigne énormément partout où c'était possible. Typiquement, la ville de Paris était quasiment autonome en vin puisque tous les pourtours parisiens étaient plantés de vignes. Et tous les cabarets de Paris, enfin ce qu'on appelait les tavernes ou les cabarets, servaient du vin des alentours. Donc chaque ville avait un vignoble attenant, quasiment. Donc c'est vraiment la période d'or de la viticulture et on a encore aujourd'hui des grands vignobles qui sont nés à l'époque. Toutes les variétés de vignes qu'on connaît aujourd'hui qui font les grands noms des appellations en France, type Chardonnay, Pinot Noir, Gamay, Merlot, tout ça, c'est des sélections qu'on a fait au Moyen-Âge et qu'on en cultive encore aujourd'hui. Finalement, la technique de culture de la vigne n'a pas beaucoup évolué depuis. Par exemple, ce qu'on appelle l'agroforesterie, donc c'est planter des lignes de vergers très espacées dans lesquelles on va intercaler 10-15 pieds de vigne entre chaque arbre pour apporter de

0: faisait déjà Moyen-Âge.
1: Bon, on goûte le vin médiéval, là.
2: Ouais, ouais.
3: Allez, à la vôtre.
1: À la vôtre.
3: Là, c'est...
2: Ah, c'est...
3: C'est pas bon.
1: Non, voilà.
2: Bon, arrête. C'est une histoire de palais, surtout.
3: De palais?
2: Bah oui.
3: Comment ça, de palais? Moi, on m'a rien dit sur mettre un truc dans le verre, tout ça, quoi.
2: Non, mais... T'es vraiment pas la chips la plus croustillante du paquet. Hein.
1: L'hostie, je dirais même.
3: Ça va, au lieu de vous foutre de moi, expliquez.
2: J'imagine c'est une histoire d'habitude du coup.
3: Alors vas-y, raconte-moi ce qu'elle te dit, ta bouche de vieux cistercien.
2: Allez, j'y vais.
1: Non mais arrête de faire ça, ça me dégue, on dirait un chien truffier, c'est dégueulasse.
2: Alors, je dirais qu'il a une première bouche très sur l'herbe. Les simples, hein. Et ensuite, il y a un côté un peu pétrole.
1: Ouais, ouais, pardon, pétrole, ouais. C'est du premier degré ce que tu racontes,
2: hein. Bah, goûte, hein, et dis-moi si j'ai tort.
1: D'accord. Alors, je dirais que c'est léger, que ça se voit bien. Dommage qu'il y ait ce petit goût de 7 euros le ballon qui laisse un léger goût amer.
2: Voilà.
3: Excusez-moi,
2: ce que je disais.
3: Attends une seconde, excusez-moi. C'est normal que je vois tout en noir et blanc au deuxième verre, là?
2: Oh non.
1: Il a bu le verre du gars d'à côté.
2: Non mais.
1: Le bourrin, quoi.
2: Bah, relief, t'abuses, t'es pas tenable, hein. Et range cette foutue flûte.
3: Oh, ça va. On va prendre un pot et tout le monde sera content. Allez, tavernier. Votre meilleur pot de vin blanc.
1: Ah, voilà. On commence à parler. Par contre, sois gentil. Range le pipeau, bas relief, s'il te plaît. S'il te plaît, bas relief.
4: Aussi de la côte de maille. En tout cas, je fais de la démonstration pour le public. Ce qui était compliqué au Moyen-Âge, c'était de fabriquer du fil de fer. Il faut avoir une proto-industrie qui soit capable de fabriquer du fil de fer, ce qui demande une sacrée logistique. Mais une fois qu'on a du fil de fer, nous, en tant qu'artisans aubergiers, donc qui fabriquent des aubers, c'est une chemise complète en maille, on achète du fil de fer et on l'enroule autour d'une barre manuellement, à traction humaine. Et ensuite, avec des pinces, on sépare chaque anneau. Ça fait un ressort, en fait. Chaque partie du ressort est découpée à la tenaille pour obtenir un anneau. Et ensuite, avec une pince, on le referme sur un autre anneau. On a un espèce de métier, comme un métier à tisser, mais un métier à assembler les anneaux. C'est ce qu'on fait comme démonstration en public. On assemble des anneaux et on explique un peu comment on faisait à l'époque. Sachant qu'un aubergier est un artisan réputé et renommé, c'est quelque chose qui coûte très très cher, une côte de maille. Déjà, rien que le fil de fer coûte très cher. Et c'était l'un des seuls métiers qui était autorisé de travailler la nuit pour pouvoir honorer les commandes rapidement. Parce que souvent, on commande une côte de maille quand ça commence à se dégrader avec son voisin féodal. Donc, en cas de conflit, il fallait produire rapidement de l'équipement. Donc, ils étaient autorisés à travailler la nuit, à la bougie. Ce qui était très rare au Moyen-Âge. Beaucoup de corporations étaient interdites de travailler la nuit à cause des risques d'incendie dans les villes à la bougie. On a encore aujourd'hui cette expression qui s'appelle le travail au noir. Parce que il y avait pas mal de gens qui travaillait avec des petites bougies, avec des lanternes borgnes, pour pouvoir travailler illégalement la nuit. Donc c'est pour ça qu'on appelle ça du travail au noir, c'est que normalement la nuit on n'était pas censé pouvoir travailler. Mais eux, les aubergiers, avaient une dérogation pour pouvoir travailler la nuit avec leurs apprentis. Un aubert en côte de maille, c'est une surchemise en côte de maille. Donc en dessous on porte un vêtement matelassé pour amortir le coup, et sur le dessus on porte son aubert, et en fait ça permet d'arrêter tous les coups tranchants. Ce qui est coup d'épée, coup de hache, c'est souvent ces deux armes-là au début du Moyen-Âge, ça permet d'arrêter le tranchant. Alors, pas à la force d'un coup, c'est pour ça qu'on a des vêtements matelassés en dessous, qu'on appelle gambisonnés, du terme d'époque, porter un gambison. Mais ça permet d'arrêter le tranchant d'une lame et aussi d'avoir une mobilité assez incroyable. Quand on porte une côte de maille, ça a fait son poids, mais c'est guère plus lourd. Soldat de l'époque, le matériel qu'il avait sur lui correspond à peu de choses près à un soldat qu'on envoie en opération à l'heure d'aujourd'hui. Une trentaine de kilos de matériel, tout compris, j'entends. Donc, avec le ravitaillement, sa gourde, les armes. Donc, entre 20 et 30 kilos. Et une côte de maille, donc un aubert complet, on est autour des 10-15 kilos. Ça permet, malgré son poids, d'être extrêmement mobile et d'arrêter tous les coups tranchants. Ce qui va du coup créer au milieu du Moyen-Âge le fait que la côte de maille se démocratise en termes de production, d'industrie, de coups. On en trouve sur tous les champs de bataille. Donc, après, on va adapter l'armement à ce type de défense. Donc on va faire des épées beaucoup plus fines, on va travailler avec une escrime plus d'estoc, plus de coups de bout d'épée,

0: et non moins de tranchants. Des armes moins lourdes pour donner des coups contendants et tranchants, mais des armes plus fines pour aller chercher à percer avec la pointe. Des dagues de guerre pointues, des haches avec des pics pointus au bout, qui vont donner après les marteaux de guerre. Typiquement les pointes de flèches, avant elles étaient plates, en forme de ce qu'on appelle feuille de saule. Donc c'est vraiment la pointe de flèche qu'on imagine forgée à plat, avec comme une petite pointe de couteau. Ensuite, on va faire des pointes carrées qui sont plus chères parce qu'elles coûtent plus de matériaux à fabriquer, qui sont très pointues et très longues et qui permettent de passer à travers la côte de maille. Donc ensuite, la côte de maille va tomber en désuétude. Elle va être utilisée jusqu'à la fin du Moyen-Âge, mais uniquement pour les parties mobiles. Elle sera remplacée par les armures de plate, comme on imagine l'armure de chevalier. Aussi dû au progrès du travail du métal pour pouvoir obtenir des tôles plus rapidement, de meilleure qualité, plus facile à travailler, mais en même temps avec des trempages qui nous permettent de résister aux coups. La côte de maille est un très bon outil pour expliquer le développement de l'industrie de l'aciérie au Moyen-Âge, du métal en général, de l'utilisation qu'on en a sur le champ de bataille et de l'évolution de l'armement défensif et offensif.
1: Nous sommes en l'an 1238. Pénélope est assise près de la fenêtre et à la lueur de la nuit, comme tous les soirs, elle défait son ouvrage.
2: C'est galère.
1: C'est la fameuse scène de la tapisserie, la ruse qu'elle adopte pour repousser le moment où elle devra choisir un nouveau mari.
2: N'empêche que c'est galère à fabriquer, mais alors à défaire le fil de fer, je vous dis pas. Et avec les deux à côté, c'est pas facile de se concentrer.
3: Hors de mon chemin, Faquin! Pénélope est pour moi! Qui es-tu pour te croyer la belle Pénélope? C'est à elle de choisir!
2: Oui, bah justement, j'aimerais bien.
3: On m'a vu, Gougnafier! Cuistre! Tu vas voir ce que tu vas prendre, voilà!
1: Les deux prétendants s'élancent l'un contre l'autre dans un déluge de métal et de feu, provoqué par le choc de leurs armes et de leurs côtes de maille. Ils se lancent dans un combat à la vie, à la mort qui. Non mais arrêtez là, c'est n'importe quoi là, c'est n'importe quoi.
4: J'ai rien de défoncer là.
5: Pas du tout.
4: Pas le toquer là, nul.
5: Pas du tout. C'est une feinte de corps, ma.
4: Feinte de corps de tout, de quoi? T'as pas de corps. Allez, c'est bon quoi.
5: C'est bon, trop.
1: C'est bon là. C'est n'importe quoi. Déjà, Pénélope au XIIIe siècle.
2: Oui, j'avoue.
1: Et puis c'est quoi cette histoire de tapisserie en côte de maille?
2: Oui, bon, j'avoue. Aïe, oh merde, je me suis niqué un doigt.
0: Les gens connaissent peu en fait le Moyen-Âge. Ils ont étudié pendant un an en cinquième 1000 ans d'histoire résumés sur une année. Ça reste une période méconnue où on a plein de clichés à défaire et en fait on passe notre temps en médiéval à expliquer aux gens que la vie médiévale n'est pas misérable, tout n'est pas brun, terne ou gris. On ne meurt pas de la peste tous les 4 matins et il n'y a pas une guerre non plus tous les 4 matins. Moi je fais partie d'une autre compagnie où aussi on va faire l'explication de l'hygiène au Moyen-Âge, les bains publics au Moyen-Âge, parce qu'en fait avant que l'église s'en mêle, évidemment il y a des bains publics qui ont eu des façades propres sur l'aventure et puis c'était un bordel à l'arrière, c'est très courant, mais jusqu'au XIVe siècle tout le monde se lavait, quel que soit son statut social et ses moyens, on se lavait pratiquement tous les jours. Les gens n'étaient pas plus sales qu'à l'heure d'aujourd'hui ou qu'à n'importe quelle époque en fait, donc au Moyen-Âge on était très propre. Pas très prude, mais très propre. On vivait dans la couleur aussi, tout était coloré. Il y a des études très sérieuses sur l'histoire de la couleur. Et on sait que ce soit les églises, ou les châteaux, ou le mobilier, ou même la population, dans la limite de la teinture végétale qu'on la connaissait à l'époque, on portait énormément de couleurs et on ne se privait pas de peindre les maisons, les châteaux. Tout était coloré en fait. Alors que c'est vrai que dans l'imaginaire collectif hollywoodien qu'on peut voir, tout est gris, terne et marron. Et c'était pas du tout comme ça.

0: 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Ce soir, entre deux verres de vin léger, on a écouté Peter Kernel, Curse or Dialect N, et là c'est Dead Condens.
1: Si vous voulez sortir vos codes de mile et vos casques, venez toutes bouger sur du méga bon son au Turbo Farmer dans une ferme de la Loire. Et plus d'infos sur Rebellion. C'est ce samedi 27 septembre, ça commence à 16h, ça finit à 9h du mat.
2: Ça va être la méga fête. D'ailleurs, Bas-Relief, tu joues ton live là-bas, non?
1: Comment ça?
2: Tu seras habillé en noir?
1: Ouais, je joue mon live.
3: Facin!
2: Il y aura donc là-bas un mur de son, plein de camarades, venez, venez. Plus d'infos donc sur Rebellion, ce même samedi, ouais, pardon. Plus proche de Lyon, en tout cas, le collectif libertaire organise un repas de quartier, ça faisait longtemps, une zone de gratuité toute l'après-midi, c'est place Colbert. Et la semaine prochaine, le frigo, qu'est-ce qu'on fait?
3: Eh bien, la semaine prochaine, on va parler d'IA et de dépendance à la drogue.
2: Mais non.
3: En attendant, mais si, en attendant, on va vous laisser avec des mini-infos, je crois.
2: Ouais, les mini-infos du mercredi.
1: Avec des Allemands. Des Allemandes.
3: Et on vous dit à la semaine prochaine. Salut, bisous, bisous.
1: Bisous, bisous.
0: Ciao.

C'est Kabuki sur Jet FM. 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
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Il reste, heureusement, du Lemon Curd. Dans sa version gratuite, cet homme que voilà. Voilà, cet homme. Très sensiblement du côté de la mutation du monde de travail. Dans sa version gratuite, hiérophanie du rythme ternaire, comme ils disent. Pas plus, pas trop, mais vraiment.

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Êtes-vous seul ou mal accompagné? 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

0: Oui, c'est bon, je l'ai en visu.
1: Ok. Après toi, Thierry.
0: D'accord, je suis à tes ordres.
2: Oui, je le vois, il est là. Vas-y. 5, 4, 3, 2, 1.
1: Lancement torpille.

En ce moment, il est beaucoup question de l'IA, en tout cas dans mon entourage proche, enfin partout. L'IA ChatGPT, quoi. Parce qu'il y a des IA apparemment qui sont très positives, comme notamment Waze, pour aller. Je trouve ça génial, mais en même temps, c'est dommage, quoi. Tu dis, ouais, mais avant, tu prenais une carte, il y avait tout un truc, un processus pour se rendre à un endroit qui. Que j'ai tenté de. Ouais, bref. Qu'on peut toujours essayer de faire. Et ce matin, là, on est le samedi 26 septembre, you know? Cette torpille, je la lance le 26 septembre 2026. Yeah. Et je suis dans mon rocking chair, you know, baby, yes. Devant mon jardin, avec un café. Là, c'est le rêve. Avec Beethoven, Solemnis, je sais plus quoi, le nom de la symphonie. Ou que j'avais d'ailleurs pris ce nom de symphonie par Philippe Kadic, parce que lui, il écoutait beaucoup, beaucoup de musique classique. Et l'IA. Tu vois, l'IA, comme j'ai dit dans la torpille passée, un jour, il n'y aura plus de radio. Il n'y aura plus de personnes, like I do, now, comme je fais maintenant, qui pourront dire ce qu'ils pensent. Ou ce sera avec des voix, tu sais, comme j'ai mes gamins, des fois, ils regardent ça sur la télé, des voix YouTube, là, des voix d'intelligence artificielle, qui lisent un truc, et tu vois après les sous-titres. Tu vois, tout à l'heure, je regardais un truc sur l'homme qui voulait être roi. C'est de John Hudson. Eh ben, ou Huston. Huston. Et dans la traduction, c'était écrit Houston, la ville du Texas. C'était pas écrit H-U-S-T-O-N, le nom du réalisateur. Bon, ça, c'est un détail, mais c'est tout le temps des trucs comme ça. Dans les traductions, dans les sous-titres qui apparaissent. Quand c'est des voix d'intelligence artificielle. Donc ça, c'est vraiment nul. Mais en tout cas, c'est pas ça le fond de ce que je voulais dire. C'est de s'exprimer. S'exprimer devient tellement lisse. On va plus parler. Bon, déjà pour ceux qui ont envie de parler, parce qu'il y en a qui sont timides. Mais on va plus pouvoir. Enfin, c'est pas nous qui allons dépasser l'IA, c'est pas l'IA qui va se mettre à parler comme nous, c'est nous qui allons parler comme l'IA. Une conversation plate, sans intérêt. Voilà l'avenir de l'humanité, j'en suis sûr. Déjà, c'est présent dans le fond de certaines personnes. C'est aussi l'inverse qui est présent dans le fond de certaines personnes. Mais ça va être tellement, tellement, tellement plat. Mais oui, comme je vous dis, il y aura toujours des rebelles, quoi, des résistants. Pas des révolutionnaires, des résistants. Qui veulent une révolution, mais pas n'importe laquelle. Ils veulent une révolution impossible, en fait. Et ça, ils en sont conscients, les résistants. Tu résistes. Un changement va se produire. Pour ça, en fait. Tu résistes pour qu'un changement se produise. Ouais, une espèce de révolution, ouais. Si on veut. Ou revenir comme c'était avant, quoi. Plus simple. Surtout qu'en ce moment, je suis en train de lire Conan. Le premier de Howard. Comment c'était son prénom? Robert Howard. Un pote à Lovecraft. Qui s'est suicidé à 30 ans. Et Conan, mais j'ai mis du temps à me dire. Déjà, faut le trouver. C'est pas facile de trouver les Conan. Et en plus, j'ai mis du temps à me décider à lire ça, quoi. Et c'est génial. Hein. C'est action sur action, tu t'ennuies pas, quoi. C'est. Ouais. Le cerveau, quoi.

Puis après, l'IA, elle est comme l'humain. Elle s'arrêtera que quand elle aura réussi. L'humain, c'est un peu pareil. Hein. Sauf, bon, on est un peu plus raisonnable. Des fois, on se dit, bon, ça sert à rien d'aller trop loin parce que il y a trop de problèmes qui pourraient suivre à ça. Mais...

L'IA peut rester bloquée sur un truc, elle n'y arrive pas, elle va rester bloquée. Alors que l'humain, lui, il va pouvoir dire je bloque, j'arrête quoi. Je vais faire autrement, je vais essayer de trouver un autre moyen. Donc l'IA va essayer de trouver un autre moyen aussi. Mais à un moment, ça va bugger quoi. Et ça, c'est très très très bien illustré dans le film AI de Spielberg.

en réalité, si on reste un peu avec l'IA, est-ce que l'IA, enfin, tu vois, quand tu lis des bouquins, tu lis un livre et quand tu le lis, tu penses à des trucs des fois. Donc tu lis l'histoire et à un moment, au bout de quelques minutes, tu t'en vas, quoi. Tu vas rêver. Tu penses à autre chose parce que la lecture t'emmène quelque part. Et inconsciemment, mais c'est conscient, tu t'en rends peut-être pas compte, mais inconsciemment, t'es porté, t'es transporté quelque part, qui va t'amener à choisir tes choix futurs. Et ça, l'IA, elle le fait d'une manière artificielle, mais pour elle-même, en fait. Enfin, elle coupe plein de... toutes ces données, tu vois. Mais ça reste artificiel, alors que l'humain, c'est naturel. Encore faut-il qu'il dise, mais tout le monde le sait qu'aujourd'hui, il y a nous, les personnes qui lisent, carrément diminué. Quand le film est apparu début du XXe siècle, même fin du XIXe, il y en avait qui disaient, mais c'est la fin du livre, c'est la fin de tout. Et en fait, ouais, à partir de l'écran de cinéma même, avant tout ça. Après la télé, et la télé, c'était vraiment le début de la fin. Et là, on est à la fin. Bon, c'est une interprétation. Comme on disait, dans une torpille passée, ou tout à l'heure, j'en sais rien, comme j'en balance tout le temps des torpilles. Mais c'est plus des sujets d'interprétation.

Ok, donc nous sommes donc dans la torpille 59, la torpille Neo-IA. Donc comme j'ai pu le dire précédemment, on va se mettre à parler comme l'IA. Il sert à rien, et tant que l'IA n'a pas trouvé la solution, bah, ça s'arrête pas. Tandis que l'humain, lui, a une certaine raison, à un moment, il dit, bon, j'y arriverai pas, je laisse tomber, ce qui n'est pas forcément pour le mal. C'est l'ordre des choses, disons. Et voilà, maintenant, on va continuer par la suite.

Alors, continuer par la suite, c'est une chose que l'IA ne comprendra jamais. Non. C'est clair. Alors, donc je donne des exemples. Le hip-hop. J'en ai parlé récemment dans une torpille. C'est d'ailleurs avec ce livre que Pierre Weil que l'idée m'est venue. Le hip-hop, en fait, en gros, illustre la violence des zones défavorisées. Donc, on part des États-Unis, là, New York, Los Angeles, on fait du hip-hop parce qu'on n'est pas bien dans sa peau. Ça vient des banlieues, des blacks, surtout là-bas, grosse ségrégation. Un mal-être, quoi. Un blues, la continuité du blues. Il y a eu le jazz, il y a eu le blues, et le hip-hop, le rap. Donc, une déchéance citadine, on peut même aller jusqu'à dire ça. Alors en France, est arrivé, bon à Paris il y avait NTM, les gros groupes comme ça qui étaient un peu dans les mêmes temps, bon un mal-être sûrement correspondant en tout cas. Mais le truc c'est que j'ai vu ça en prenant le train plusieurs fois, dans les petites banlieues des villes. Eh bien, c'est si on continue par les mots que j'ai employés, c'est un sinistre continuel. Parce que, tu vois, il y a plein de jeunes qui sont. Alors, ils vivent dans les banlieues. Alors, ils sont pas forcément. Enfin, je ne connais pas leur situation sociale. Donc, je dis des choses, mais j'en suis pas sûr, en fait. Mais bon, ça m'est venu à l'esprit, tu vois. Ils vivent dans des. Ils vivent pas dans des ghettos, c'est ça que je veux dire. Ils vivent pas dans des cités, ils vivent pas dans des HLM, ils vivent dans des maisons. Ou alors, si vraiment ils vivent dans des HLM en banlieue. Mais je pense pas que. Bon, dans des cités, des banlieues que je parle, il n'y a pas de cité. C'est plutôt des résidences. Bon, bref, passons. Mais bon, ça le fait de s'habiller. Comme ils font dans les cités, comme ils font dans les films aussi, forcément, et de se coiffer comme eux, de parler comme eux, d'écouter la même chose qu'eux. Donc en fait, c'est des modes qui sont influençantes de la part des cités-pôles, des méga-cités, des cités de la ville, quoi, qui est la grosse ville qui est à côté. Bon, mais là, il faut vraiment se rendre compte qu'il y a un vécu qui va être différent entre celui qui vit. À 20 km de la ville et celui qui est dans la cité, quoi. C'est pas la même chose, quoi. Non, non, ça j'en suis certain. Ce vécu va venir désigner, à mon avis, je suis pas du tout concerné, désigner des citoyens qui sont perdus. En quelque sorte. Ça, il en a déjà été question par de nombreux journalistes, etc. Des citoyens perdus. D'une part, parce qu'ils ne sont pas reconnus, parce qu'ils ne sont pas. Ils sont pas à leur juste valeur, ils sont pas jugés, enfin pas jugés, mais ils sont pas reconnus à leur juste valeur. En réalité, à présent, aujourd'hui, enfin, les cités, c'est devenu des ghettos, quoi. Tu vois, tu nais dans une cité, et t'as pas 36 façons de faire. Je pense, encore une fois, enfin, moi, je suis né dans une cité, mais j'y suis resté, je suis resté que la première année de ma vie, tu vois, il y a 44 ans, quoi. C'était, je pense, différent. Mes parents étaient gardiens. Donc, ouais, faut le faire dès le début, quoi. Bon, bref, après ça, moi aussi, c'est différent. Ah oui, c'est facile à dire que c'est différent. Et il y a tellement de monde à présent, partout dans le monde, hein, ça, tellement de points de vue, tellement de présence, tellement d'argent. Tellement de matériel désacralisé qu'on ne peut plus s'occuper de tout le monde. Parce que là, j'ai vu récemment, hier, sur le pape, là, il est venu à Paris,
Et il y a un moment, il parlait d'une photo, bon, c'est les journalistes, hein, alors, cette photo, il prenait une petite fille handicapée, le pape, et c'est vrai que c'était beau. En soi, n'importe qui peut le faire, hein, il n'y a pas que le pape, mais bon, là, c'était le cas échéant, c'était le pape. Et là, il a été mentionné ce mot sacralité, et j'ai trouvé ça chouette. Tout ça, c'est parti, et ça, je trouve que ça vient vachement rejoindre ce que je dis depuis des années entre le côté invisible et la réalité. La réalité désacralise le côté intérieur que chacun a, le côté invisible, qui lui est sacré, qu'on le veuille ou non. Ouais, tu veux pas comprendre, ça, je m'en moque complètement. Enfin, mon but, c'est d'arrêter que tu t'en moques, tu vois. Mais bon, tu fais ta vie, hein. Et donc, le monde, qui est de plus en plus de points de vue, mais des points de vue qui sont en même temps des points de vue, des fois, de moutons, c'est-à-dire que c'est des points de vue de la masse, tu vois. Parce que ça va être des points de vue qui vont être de plus en plus influençables.

0: On a pu écouter The Dream, donc le rêve, de la bande originale de Eyes Wide Shut. Je l'ai trouvé d'occasion vraiment, vraiment pas cher. Et je l'avais écouté il y a longtemps, cette BO, je n'avais pas vraiment accroché. Et en fait, maintenant que je l'ai, que c'est à moi, bah j'adore, j'aime bien, j'aime beaucoup. Donc j'ai pris plus de temps, plus de... Ouais, plus de poids à l'écouter, quoi. J'ai plus mis mes oreilles. Alors que quand c'est pas à toi, tu mets pas forcément la même puissance, je dirais, pour écouter. Et donc là, on a écouté The Dream, Like I Told You, de Jocelyn Pook. Il y a plusieurs morceaux de Jocelyn Pook, il y en a trois. Et elle est vachement bien, elle est bien cette BO. J'aime bien, en fait. Je vais la réécouter. Oui, donc les gens sont de plus en plus influençables, comme je le disais juste avant. Ça. Comme j'ai déjà dit, les gens qui sont plus éclairés, eh bien, vont commencent à être fatalistes, enfin, le sont forcément, mais disons qu'ils sont sortis de la caverne de Platon, mais avec tout ce qui se passe, bah, ils se disent, ils retournent le regard vers la caverne et ils se disent pourquoi pas y retourner. Enfin, bon, c'est des images, hein, que je vous donne. Et ça, ça concerne... ça concerne le monde entier. Bon, maintenant, les capitalistes. Les capitalistes, c'est ceux qui veulent se faire du fric. Qui ont l'œil, tu vois, vraiment les aguerris, quoi. Sur quoi et comment se faire du fric, tu vois. Ils savent et ils se font du fric comme ça. En se servant des modes, par exemple, pompent encore en asséchant les créations. Alors là, je vous parle du monde plutôt dans le secteur de la culture, les créations, pour ensuite les écraser, les détruire et bien sûr après rebondir et en populariser de nouvelles. Ça, c'est les capitalistes contre lesquels Marx est cité pour aller contre ce genre de capitalisme. Parce que bien, le capitalisme en soi, c'est.
1: Nous allons maintenant en direction d'une transformation à bord du vaisseau rouge.

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